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5: Le méga Canal, c'est 10 milliards d'euros pour des intérêts privés, capitalistes et ravageurs. Nous les réclamons aujourd'hui pour qu'ils servent au bien commun, qu'ils servent à protéger les hôpitaux, nos écoles, les quartiers populaires et tous les plus précaires, qui sont les premiers exposés au dérèglement climatique et qui souffrent particulièrement en cette période de canicule. On les veut maintenant, ces 10 milliards d'euros.
3: Méga canal, méga scandale écocidaire, méga scandale financier. Coût annoncé par ses promoteurs, 8 milliards d'euros. Coût estimé, 10, 15 milliards d'euros d'argent public ou plus, raflés par des mafias du bétonnage. Méga scandale dans un assourdissant silence médiatique en une période où l'État fait les poches des gens. Quasiment aucun média ne parle de ce méga scandale, le canal Seine-Nord Europe, projet pharaonique, inutile et destructeur. Le tracé est prévu en parallèle d'un canal Compiègne-Cambrai déjà existant et qui n'est pas utilisé au maximum de sa capacité. Et il y a déjà aussi du chemin de fer sur cet itinéraire. Les travaux du méga-canal ont déjà commencé. Objectif : 107 km de longueur, 54 mètres de largeur, 4,5 mètres de profondeur, 78 millions de mètres cubes de terre excavée, 7 gigantesques écluses sur le parcours, également équipées d'une gigabassine grande comme 22 fois celle de Sainte-Soline. Et parmi toutes les horreurs industrielles qui devraient jalonner le parcours, une méga-usine Céveso de fabrication d'engrais, un gros AZF en perspective. Le méga canal, c'est en prévision 3300 hectares de terres agricoles détruites, ainsi que des zones humides et des zones Natura 2000. Plus de 300 espèces protégées impactées, des paysages ravagés, des vies de riverains transformées en cauchemars, monstruosité qui ne ferait en rien baisser le nombre de camions et ne créerait pas d'emplois. C'est contre cette horreur que samedi 11 juillet 2026, une nouvelle mobilisation a rassemblé 3500 personnes dans la campagne de Oisille-Verger, pas loin de Cambrai. Ce reportage commence à Villers-au-Tertre, où Méga Canal Non Merci a planté les chapiteaux de son méga village. Salut les amis, c'est JBD pour polymixetlavoixoff.com et pour votre radio encore libre préférée, Méga Canal, Méga Scandale. Samedi, grand jour de la manif, tout le monde se rassemble et est encore en train de prendre le petit déjeuner et son café sur ce village du méga canal. Bonjour Louise.
6: Bonjour.
3: Comment ça se présente ?
6: Bah ça se présente bien, il fait beau, malheureusement toujours pas de pluie, ça fait un mois maintenant, mais il y a une très très bonne ambiance, donc on va pouvoir se rassembler. À midi, à Oisille-Verger, il y a un rassemblement sur la place du village.
3: Et alors avec la préfecture, ça s'est passé comment ? Parce que j'ai entendu, c'est autorisé, c'est pas autorisé. Allons-nous faire une manifestation autorisée par les autorités ?
6: Nous allons faire une manifestation avec un parcours déclaré. La préfecture a essayé de nous mettre tous les bâtons dans les roues possibles en faisant mine de bien vouloir négocier pour au final juste nous mettre des interdictions de manifester sur énormément de zones. Alors que, il faut le rappeler, là, les travaux ici à Aubin-Cholobac, c'est un tas de terre. C'est symbolique de déjà beaucoup de destruction, mais à la fin, ça ne reste qu'un tas de terre. Les machines, elles ont déjà été bougées, donc il n'y a aucun risque. Et pourtant, ils ont peur. Ils veulent absolument nous empêcher de passer par là et de, en fait, avoir des images, tout simplement. Mmh. Ils veulent nous empêcher de nous rendre compte de ce que c'est vraiment que le méga canal. On a pu faire des échanges avec la préfecture et on a un tracé qui est déclaré. Voilà.
3: Si jamais quelqu'un avait eu l'intention de dégrader quelque chose qui n'est pas l'objet de cette manifestation, un tas de terre à dégrader éventuellement, c'est ça.
6: Il n'y a rien du tout. Nous, on n'est pas là pour casser quoi que ce soit, on est là pour montrer un chantier, on est là pour montrer une colère face à un projet imposé sans consultation démocratique et qui n'a aucun rapport avec les enjeux de notre temps, qui sont quand même des enjeux de survie. Mais voilà, là, on est tranquillement dans la campagne des Hauts-de-France, un lieu avec des petits petit village avec des champs, avec des agriculteurs qu'il faut un peu laisser tranquilles, contrairement à ce que fait la société du canal, et avec des canaux paisibles. Donc c'est là-dedans qu'on ira et on sera très content de faire découvrir notre belle région à ceux qui viennent de plus loin.
3: Peut-être que la préfecture a mal pris le petit gag qui a eu lieu lors de la manifestation d'octobre, où quelques personnes du cortège ont décidé d'un seul coup de bifurquer à travers champs pour aller faire une petite baignade, faire un acte extrêmement grave, hein, déployer une banderole avec marqué 8 milliards pour le canal, rien pour l'hôpital. Je précise, une banderole de destruction massive tout à fait contondante. Et ces personnes qui ont traversé le canal pour étendre cette banderole sur un morceau du chantier, ils sont restés environ 5 minutes. Peut-être que la préfecture a pris un peu ombrage de ce gag pas prévu et redoute peut-être qu'un nouveau gag de ce type arrive aujourd'hui.
6: Oui, sauf que c'est pas le travail de la préfecture de prendre ombrage d'un gag. Le travail de la préfecture, c'est de s'assurer qu'il n'y a pas de dégâts humains, déjà. C'est la première priorité, et qu'il n'y ait pas de dégâts matériels. En octobre, il y a eu zéro dégâts matériels, il y a des personnes qui ont sauté dans un canal.
3: Elle était un peu froide, selon certains et certaines.
6: On n'a même pas eu d'hypothermie, comme quoi finalement ça va. La préfecture essaye de nous mettre beaucoup de bâtons dans les roues aujourd'hui. Nous, on essaie surtout de se concentrer sur avoir un beau rassemblement qui se passe bien, parce que c'est pas eux qui nous aident sur tous les aspects logistiques pour être sûr que tout le monde arrive sain et sauf à bon port. Donc nous, on prend en charge cette tâche et puis on fera en sorte que ça se passe bien. Voir un village et les destructions que ce projet absurde cause à la région. Quoi.
3: Le chantier du méga canal a déjà commencé par petits bouts et là ce tas de terre qu'on va aller voir est l'un des tas de terre qu'ils ont commencé à faire le long du futur tracé de ce projet.
6: Parce que les travaux sont déjà impressionnants et donc ça leur sert souvent à dire qu'on ne peut plus faire marche arrière, mais en fait il faut se rendre compte que ces travaux qui sont déjà impressionnants ne sont à peine que 1% de la totalité des travaux qu'ils voudraient faire. Il faut se rendre compte de la démesure de ce projet. Projet pharaonique, ça évoque l'époque des grandes constructions, etc. Sauf que c'est plus la même réalité mondiale. Et en plus, il sert à rien.

0: Il va bientôt y avoir un point brief pour partir en manif, mais là, il y a encore des queues pour le petit déjeuner. On a le plaisir de tomber sur Christian Leguet. Bonjour Christian.
1: Salut à vous.
0: Comment vas-tu?
1: Bon, ça va, la voix un peu éraillée ce matin, mais on va se mettre à la crier.
0: Juste à côté là, du stand sandwich, il y a un arrosoir.
1: Ben, l'arrosoir, il sert à récolter les petits messages que les gens rédigent, les mettent dans l'arrosoir, et puis le matin, le soir et le midi, ben, on prend le message et on renvoie les messages à l'ensemble des écrivains.
0: Toi, tu as été enseignant, hein, tu étais maître des écoles.
1: Instituteur.
0: Maître
1: des ou professeur des écoles, non. Je ne veux pas entendre parler de cette pseudo-promotion ridicule.
0: Comme tu as une voix de stentor, quand Monsieur Leguet y grondait, ça devait faire peur.
1: Non, ça faisait pas peur. Il y a la voix quand on crie et puis il y a la voix quand on travaille. Dans la journée, si on n'a pas rigolé trois fois, c'est une journée de perdu.
0: Ah, mais c'est pour ça que Julien Leguet n'a absolument aucun sens de l'humour.
1: Ah, vous connaissez ce sale môme là?
0: Oui, il y a un bracelet électronique dont on espère qu'il y a des vacances à Saint-Barth qui vont avec.
1: Moi, je suis surtout déçu, si tu veux, j'aurais préféré qu'il soit directement mis en prison. Comme ça, j'aurais été tranquille pendant 6 mois, pas me préoccuper. Enfin, un peu de liberté pour les parents, quoi. Ses copains m'ont déjà fait des saloperies en disant, une fois, il était en garde à vue à la gendarmerie de Niort, et le slogan, c'était « Libérez Julien, prenez le papa. Libérez Julien, prenez le papa. »
0: Dans toutes tes collectes de messages, là, tu fais ça depuis plusieurs jours, est-ce qu'il y en a qui t'ont plu ?
1: Oui, il y en a plein qui sont drôles. Il y en a un, là, que tiens, je vais le retrouver, là. « Craquant. L'islamo go chips. »
0: Ah, c'est magnifique.
1: Je vais m'y mettre.
0: Bah, là, voilà, je te suis.
1: Nos camarades bretons, dont je suis. Chers amis, plus de beurre que de mal. Kenavo. Amour et révolution. En colère je suis, mais ici, l'espoir renaît. Lutter, c'est vivre. Merci aux super bénévoles. Vous faites un travail de zinzin. On vous kiffe. Dernièrement, au Parlement, présomption de légitime défense pour les policiers. Un vrai permis de tuer, de blesser. Petite phrase d'un monsieur qu'on appelle Montesquieu. Il n'y a point de plus cruelle tyrannie que celle que l'on exerce à l'ombre des lois et avec les couleurs de la justice. Dans nos mouvements, et notamment sur la bataille sur l'eau, on sait de quoi ça parle. Ah, un truc mignon. On s'est marié au bord de l'Oise la semaine dernière. Ici, c'est notre lune de miel. Merci pour l'amour, pour la lutte. Vis simplement, pour que d'autres puissent simplement vivre. Du pognon pour mon canal carpien, plutôt que pour le canal crétin. Macron, tête de fion. Et ben voilà, à plus tard.
0: Il est 10h15 sur le village du Méga Canal. En ce samedi, il fait déjà très chaud. Ça y est, le signal du départ est donné et en fanfare. Et là, la fanfare, en fait, c'est surtout pour jouer pour le cortège de vélo qui est en train de passer devant nous. Et il y a Paloma avec un gilet de sécurité rose qui vient de passer sur son vélo en faisant un grand coucou et un grand sourire.

0: Et là, on entend le moteur d'un tracteur Renault, puisqu'il y a des gens de la Confédération Paysanne aussi. Bonjour, camarade paysan.
1: Bonjour.
0: Il n'a pas la clim, hein, celui-là, dans sa cabine. Hein.
1: Non, non, une clim naturelle. On ouvre les portes et tout va bien.
0: Tu sais où on va ?
1: Contre un méga canal, une méga connerie encore, voilà. Et on est bien déter pour qu'on puisse ne pas avoir à reboucher le canal, donc qu'il ne soit pas creusé.
0: Et derrière ce tracteur, une tonne à eau avec marqué eau potable dessus. Et des voitures pleines qui commencent à se mettre en ligne pour partir. J'ai une place dans une voiture, donc je vais pouvoir m'embarquer. Et hop. Et donc je ne suis pas monté dans n'importe quelle voiture. Je suis monté dans la voiture d'Hélène. Hélène, la pénicharde.
2: Salut, comment tu vas ?
0: Ravie de te retrouver sur cette mobilisation. Comment ça va ?
2: Ça va, ça va. C'est chouette. Ça le fait, là. On est beaucoup, beaucoup plus nombreux qu'en octobre. C'est touchant.
0: Il y a des gens qui font la circulation.
3: Vous suivez, vous ? Voilà, tranquillement, vous allez commencer à être calés les uns derrière les autres. Serrez-vous, hein.
0: Hélène la pénicharde, vous l'aurez déjà rencontrée lors d'un précédent reportage, pas très loin de Longueuil-Annelle, où en octobre 2025 a eu lieu une grande mobilisation anti-méga-canal. Alors pénicharde, c'est pas un gros mot de marinier, Hélène ne navigue pas, mais elle vit sur sa péniche traditionnelle fraissinée, qui, il y a encore peu, était amarrée dans un bras de la Vieille Oise, petit paradis menacé de destruction par le méga-canal et dont Hélène et sa famille ont été chassées.
2: On a été tenus de bouger le bateau le 29 mars dernier. Ils nous ont trouvé un emplacement sur le canal. Ça, c'est encore un beau jeu du canal Seine-Nord-Europe. Ils nous ont mis sur un emplacement normalement réservé aux mariniers, en plein cœur du village. Donc on dérange les mariniers, on dérange les riverains, parce que les gens ont pris des maisons à cet endroit-là pour voir passer les bateaux et que là, ben, ils voient nos bateaux fixes. Donc c'était un peu compliqué. Moi, les voisins que j'ai en face sont adorables, donc ça s'est réglé très sympathiquement. Donc,
0: Mais ils ont compris que c'était pas votre choix.
2: Ils ont bien compris qu'on nous l'avait imposé de manière à tenter des conflits. Et ça n'a pas pris, donc c'est super.
0: Je pense qu'il y a vraiment un truc délibéré pour faire monter de la tension entre les riverains, riveraines, usagers, pénichardes et autres mariniers, marinières.
2: Ouais, il y avait de la place sur une presqu'île où on dérangeait personne. Et on a demandé à aller là-bas pour déranger personne. Et ils nous ont imposé cet emplacement-là, vraiment. Eux n'ont pas dit que c'était pour nous embêter, mais bon, ça paraît assez flagrant quand même.
0: Précédemment, sur le bras de la Vieille Oise, là, tu avais de charmants et charmantes voisins et voisines, retraités. Eux aussi, pareil, obligés de bouger, bien sûr.
2: On est tous regroupés au même endroit.
0: Ouais. Donc vous avez quitté ce petit coin de paradis, ce bras de la Vieille Oise, donc, qui devrait être saccagé hein, par ce projet de méga canal. Enfin, ça a dû vous mettre un coup quand même de bouger votre maison flottante, là.
2: Bah, c'est pas le même contexte. En fait, c'est un peu comme vivre en pleine forêt et puis arriver en centre-ville. La faune et la flore qu'on a sur le canal, c'est mignon, il y a quelques canards, mais ça n'a rien à voir avec l'endroit où on avait choisi de vivre, qui, elle, regorge de beaucoup, beaucoup, beaucoup d'espèces sauvages différentes et protégées. Voilà, donc là, on n'est pas chez nous, on n'est pas à plaindre non plus, on reste sur un bateau, sur un canal, ça reste un endroit charmant, mais voilà, c'était pas ce qu'on avait choisi comme lieu de vie.

0: ça a permis de faire une petite mobilisation au mois de mars, qui a permis de faire des vues aussi. Enfin, moi, j'ai quelques amis qui n'étaient pas investis plus que ça, qui ne comprenaient pas forcément et qui sont là aujourd'hui. Donc, même si c'est 10, 20 personnes de plus, si on arrive tous à ramener 10, 20 personnes de plus, on commence à être très, très, très nombreux. Donc, c'est cool.
1: J'ai discuté avec tes voisins, voisines, absolument charmants, mariniers, marinières, qui sont de famille pour toi.
0: La famille de cœur, ouais.
1: Est-ce que tout le monde a pris conscience du danger là, pour la construction de cette horreur? Ils vont empêcher les mariniers encore en activité de travailler pendant 2 ans. En fait, ça veut dire la mort de ces petites entreprises. Enfin, est-ce que la conscience de la fin du métier, de la fin de ce mode de vie est en train de prendre?
0: C'est mitigé en fait. Il y a une partie des mariniers qui est complètement pour le canal, qui a vraiment l'impression que c'est pour eux, que ça va leur permettre de gagner plus d'argent, d'avoir des plus gros bateaux et de travailler beaucoup plus. Et il y a l'autre partie, tous ceux qui ont des frayssinés, donc des bateaux comme le mien de 38 mètres de long. Beaucoup envisagent déjà de prendre leur retraite. Et parmi ceux qui ont des petits bateaux, là ils sont plutôt contre ce projet déjà, parce que ceux qui l'ont étudié un peu le trouvent vraiment débile. Un marinier qui me disait que à Ytres, pompé dans la nappe phréatique, c'était une connerie monumentale qu'ils avaient déjà expérimentée ailleurs, qu'ils savaient qu'il ne fallait pas faire ça. Ils ne tirent aucune leçon de leurs erreurs, ils refont le même schéma, la même chose. Enfin, il y a plein d'aberrations. Et donc, ceux qui étudient un petit peu le sujet reconnaissent que ça a été construit par des gras de papier, quoi. Ça ne va pas du tout dans le sens de la logique.
1: Un marinier m'avait expliqué... il était très résigné sur le mode là-haut, ils font bien ce qu'ils veulent. Nous, on est des petites gens, on n'a rien à dire. Mais en fait, leur projet, il est merdique. Et il m'avait notamment expliqué sur un point du trajet, il y a une écluse et qu'il prévoyait déjà des bouchons. Donc, il disait, le gars qui va venir de Rotterdam avec sa super péniche, là, et qui va se taper des heures, voire des journées de bouchons, parce que ça va bloquer à cet endroit-là, il va faire le voyage une fois, puis il reviendra pas, quoi.
0: Non, c'est clair. En fait, ils ont construit une écluse, et au lieu d'avoir, comme normalement, 2 passages pour les bateaux, là, par souci d'économie, j'imagine, ils n'en ont fait qu'un. Ça veut dire que le bateau avalant va devoir attendre que son collègue passe pour pouvoir passer. Voilà, donc c'est encore une des aberrations, parce qu'il ne va pas être fonctionnel du tout. Mais voilà, c'est en fait, on peut reprendre point par point chaque détail de ce canal, et c'est connerie après connerie. Je suis allée faire ma petite action visuelle à la fête de la batellerie. En fait, j'ai pavoisé mon bateau avec des fanions écrits « Méga Canal, non merci ». Plusieurs sont venus me voir pour me remercier, me dire que pour eux, c'était chouette et qu'ils se sentaient soutenus du coup quand même. Et j'avoue, ils m'ont un peu gâté de cadeaux, parce que tous les bateaux pavoisés ont des cadeaux, et j'avoue qu'ils m'ont bien gâté pour me remercier aussi. Donc c'était touchant, parce que j'ai eu le revers de médaille en fait. Il y en a qui ne m'adressent plus du tout la parole. Voilà, c'est, je dirais, 50-50.
1: Donc ça veut dire quand même que les lignes ont bougé, qu'il y a des gens aussi, des professionnels, qui ont pris conscience que c'était une menace pour eux, leur métier, leur mode de vie, leur entreprise.
0: Je pense qu'en fait, ils en ont toujours eu conscience. Ce qu'il y a, c'est que, particulièrement sur les réseaux sociaux, il n'y a que les rageux qui réagissent. C'est toujours les premiers à l'ouvrir. Après, quand on les croise en vrai, en général, ça se dégonfle comme une baudruche, mais sur les réseaux, certains sont vraiment très rageux. Après, le truc, c'est que le canal Seine-Nord-Europe sont en négociation avec certains mariniers concernant la fermeture de 2 ans. Et donc, le fait d'être en négociation avec le canal Seine-Nord-Europe, certains ont l'impression qu'ils vont pouvoir obtenir quelque chose et que c'est bien pour eux, quoi. Un ami m'a dit que la première consigne que le canal Seine-Nord-Europe avait donnée aux mariniers en négociation, c'était de ne pas nous adresser la parole. Donc, c'est peut-être aussi pour ça qu'on a certains qui prennent de sacrées distances.
1: Le « nous », là, c'est les gens opposés à ce projet aberrant.
0: Et le « nous », c'est ces écolos, bobos, éco-terroristes de gauche, quoi, en gros. Ouais. Tout l'amalgame qu'ils font à chaque fois.
1: Dans nos rangs, des fois, on est un peu donneur et donneuse de leçons, et puis que ça peut être mal pris. Enfin, je sais que ce n'est pas ton cas, parce que tu aimes ces gens et que tu es une personne très douce, mais des fois, on s'y prend mal.
0: Oui, c'est clair. Je pense que des jeunes qui se prennent en permanence gauchos, éco-terroristes, je vois mon fils à 20 ans et très enragé par rapport à ça. Je pense qu'il faut commencer à être un petit peu plus vieux pour se dire qu'il faut poser un peu les choses pour des fois gratter, même si c'est pas les faire venir avec nous, au moins ne pas les avoir contre nous, ça aide déjà beaucoup. Mais voilà, non, en observant mon fils, je peux comprendre aussi ce ras-le-bol qu'ils ont, puis ce monde qu'on leur laisse, quoi. C'est tellement compliqué, c'est tellement anxiogène que je comprends.
1: Est-ce qu'on peut malgré tout continuer à espérer malgré tout que

0: pas, une instance quelconque, la justice ou je ne sais qui, disent non, non, c'est un gâchis d'argent public à 8, 10, peut-être 15 milliards d'euros, le saccage de 3300 hectares de terres agricoles, etc., etc., ce qu'on a déjà expliqué. Est-ce que tu penses malgré tout qu'on peut quand même conserver un espoir que une très haute autorité dise non, arrêtez tout?
1: Je pense qu'on est nombreux à être venus ici parce qu'on a cet espoir-là, en fait. Mmh. Et plus on sera nombreux et plus l'espoir grandit avec. Hein. C'est les toutes premières manifs, on était 150. Là, j'ai aucune idée de combien on est à celle-ci.
0: La dernière fois, en octobre, on était quoi, 2000 à peu près? J'ai l'impression qu'on sera certainement plus de 2000.
1: Je pense qu'on sera bien, au moins le double, ouais. Comme on a chacun tous l'impression d'être seul et que ce qu'on fait, ça brasse du vent et que ça sert à rien. Et en fait, non, il n'y a pas de petites graines qui ne prennent pas, donc il faut continuer.

0: environ 11h du matin et il y a un serpentin de voitures qui a été organisé, voitures pleines de manifestantes et manifestants prêtes à partir. Et en fait, il semblerait que le cortège de voitures se soit ébranlé. Voilà, ça, on voit la voiture de tête là-bas sur la route qui roule au pas. Et c'est l'idée en fait que toutes ces voitures arrivent en masse sur le lieu de la manifestation. Il y a un hélicoptère qui nous a survolé tout à l'heure. Pour surveiller, donc c'est ces hordes d'éco-terroristes assoiffés de quinoa. Et des consignes ont été données un peu que s'il y a contrôle, en fait, que tout le monde sorte des voitures pour faire masse. Parce qu'évidemment, il est tout à fait probable qu'il y ait des contrôles policiers sur le parcours. Voilà, ça y est, notre véhicule est en train de suivre les autres. Quelqu'un joue, on est là, à la trompette dans sa voiture. Et il y a plusieurs dizaines de voitures, pas loin de la centaine de véhicules. Alors très étonnamment, il faut croire que l'épidémie de coronavirus continue à faire rage, puisqu'il y a plein de gens avec des masques.
1: Il ne faut pas contaminer les autres, c'est important. Oui.
0: Notre voiture s'apprête à sortir de ce champ de luzerne, prêté donc par un agriculteur sympathisant,
2: apparemment,
0: deux gendarmes et un policier qui sont à la sortie du champ. Et on roule tranquillement pour rejoindre le véhicule qui est juste devant nous. Ah, voilà, quelques gyrophares bleus qui clignotent là-bas, un peu plus loin, des motos apparemment. Et on passe devant le panneau du village Villers-au-Tertre. Et voilà, un motard de la gendarmerie qui vapote sur son véhicule, en service, en train de clignoter. Qu'est-ce qu'ils doivent avoir chaud sous leur gilet pare-balles, leur harnachement de Robocop en pleine canicule. On pourra se dire qu'ils auront certainement plus chaud que nous. Et dans le village, dans Villers-au-Tertre, il y a un monsieur torse nu qui est à la barrière de son pavillon et qui fait des grands coucous aux voitures qui passent. Et il nous fait un grand V de la victoire. Un peu plus loin, un couple d'habitants et d'habitantes, un monsieur et une dame qui font des grands coucous. Qui disent même à tout à l'heure. Donc c'est riverains pour venir rejoindre la manifestation. Ah oui, ils font pas coucou.
1: On peut pas être aimé de tout le monde.
0: Donc on a fait une poignée de kilomètres, le cortège roule pas vraiment au pas. T'es à combien là ?
1: 40.
0: Ouais. Mais alors juste en une poignée de kilomètres, on a déjà vu plusieurs dizaines de gendarmes au rond-point, camions, gendarmes, puis l'hélicoptère au-dessus de nous. Donc nous sommes arrivés à Oisy-le-Verger. Il est midi passé, on est parti quoi, à
1: 10h15? 10h15, 10h30, ouais, je ne sais voilà. Plus.
0: Pour faire 10 km. Et l'idée maintenant, c'est qu'on va se garer dans un champ prêté par un agri.
1: Et on rejoint à pied la manifestation.
0: À Oisy-le-Verger, j'ai quitté le véhicule. Et on a le plaisir de croiser Rino, cheminant vers où d'ailleurs? Bonjour Rino.
3: C'est ça, vers la place centrale, salut, JBD, ça va? on va à la place centrale, là où va partir en fait la manif, grosso modo. On va avant pour préparer l'accueil de la presse et en tant que porte-parole, voilà.
0: Voilà, alors je te souhaite bon appétit, parce que merci. Je t'interromps au milieu de ton rap, ouais, et c'est rap. Toujours ce truc génial hein, de soins et de care, c'est que dans ces mouvements, la bassine non merci, soulèvement et compagnie, on prend soin des gens et on les nourrit. Donc il y a quoi dans ce rap? Il a l'air trop bon.
3: Non, je pense qu'il y a des carottes. C'est un wrap vegan, il y a du houmous, un houmous de lentilles. C'est délicieux, c'est la cantine qui a fait ça. Bonjour monsieur.
4: Bienvenue au village.
3: Merci.
0: Bonjour monsieur, vous habitez ici?
4: Oui.
0: Et ça vous inquiète pas de voir ces hordes d'éco-terroristes qui déferlent sur votre village?
4: Je n'ai rien à faire.
0: Oui, c'est vrai, la télé a dit qu'ils étaient très dangereux.
4: Non. J'ai lu le journal depuis quelques jours. Bon, il y a quelques craintes de casseurs, mais bon, c'est tout, quoi. Oui. Bon, ça va pas plus loin.
0: Apparemment, ils risquent de casser un tas de terre, puisqu'il n'y a pas grand-chose à dégrader.
4: Non, mais si, en plus, il n'y a pas de commerce, il n'y a rien. Alors, il n'y a rien à faire.
0: Vous en pensez quoi, vous, de ce méga canal?
4: Ah bah écoutez, ça fait 30 ans, hein. Et il y a 30 ans, j'étais participé aux premières réunions concernant le canal, okay, avec un type qui était là, qui venait de Paris et qui n'y connaissait rien, qui ne connaissait pas Oisy, bien sûr, et qu'il disait « Ah ben, je connais pas, je vais me renseigner, je vous dirai quoi ?» J'attends encore les réponses.
0: Ok, 30 ans plus tard, oui, vous n'êtes pas plus éclairé.
4: Bon, ouais, ouais, okay. Bon. Alors moi, je me dis que faire quelque chose 30 ans plus tard, ça fait peut-être un petit peu, ouais, un petit peu dommage, quoi. On aurait pu faire ça avant. Moi, je ne suis pas pour le canal, hein.
0: Ah, oui,
4: mais ouais. Je ne ferai rien je ferai rien contre non plus.
0: Oui, non, mais déjà, vous êtes en train de dire que vous n'êtes pas méga pour, ce qui est déjà quelque chose.
4: J'ai un fils qui est cultivateur quand même, et qui est impacté quand même au niveau de ses terres, quoi. Donc, il ne faut pas déconner. Quoi.
0: Il perdrait de la surface agricole ?
4: C'est pas il perdrait, il perd.
0: Il perd ?
4: Ouais, on va mettre des tas de terres sur son champ, etc. Enfin bon, qu'il ne pourra pas cultiver pendant des années.
0: Ouais.
4: Et puis après, quand il va récupérer, qu'est-ce qu'il va récupérer ? De la cochonnerie, c'est tout, quoi. Enfin voilà, je vous en dirai pas plus.
0: Okay. Alors je vous souhaite une bonne journée.
4: Allez, au revoir.
0: Alors le monsieur il dit oui, ça fait 30 ans qu'il nous en parle. Il y a un type de Paris qui est descendu il y a 30 ans, il nous a rien dit.
3: Tu vois, c'est exactement ce qu'on dénonce. C'est le fait que ça a été complètement décidé ailleurs. Il n'y a pas du tout de démocratie locale, ni d'information correcte sur la mise en place, etc. Et donc quand un habitant qui dit que ça y est, on a un type de Paris qui est venu qui a dit ça. Bon
0: Il y a 30 ans.
3: Il y a 30 ans en plus, oui, c'est incroyable quoi.
0: Donc le monsieur a dit, j'ai posé des questions, j'ai toujours pas les réponses.
3: Voilà, très bien. T'as exactement ce que nous on dénonce à chaque fois, c'est que globalement tous les habitants, ils ont des questions, mais personne ne leur répond. Ou à part pour leur dire c'est génial. Mais par contre, leur apporter un point de vue inverse, il a fallu qu'on se bouge ici et qu'on fasse des mobs pour qu'enfin on montre un peu les zones d'ombre de ce méga projet quoi.
0: Et alors le monsieur a ajouté. Alors moi, je manifesterai pas que je suis contre, mais je suis quand même pas pour. D'autant plus que j'ai un fils agriculteur qui va perdre de la terre agricole.
3: Et c'est une vraie question, tu vois. C'est-à-dire que globalement, dans les médias récents, ils commencent à mettre des visages de personnes pro-canal en essayant, tu vois, de rendre les promoteurs humains, entre guillemets.
0: Oui, oui.
3: Et en fait, nous, on pointe que le méga canal, ça va être aussi beaucoup de personnes qui vont souffrir. Et notamment des agriculteurs qui vont perdre leurs terres. Les terres des agriculteurs, quand même, c'est quelque chose qui est fondamental. C'est familial. Typiquement, tu as parlé au père d'un agriculteur, son fils. Je parie qu'en tout cas, il y a une transmission qui a été faite. Il y a des choses qu'ils ont... Et là, remembré, alors, ils versent une obole pour compenser. Mais souvent, c'est comparé à l'histoire qu'il y a derrière une terre agricole, c'est absolument rien. C'est plus que du pécuniaire, une terre agricole, tu vois.
0: Alors, rappelons ici que dans les Hauts-de-France, c'est parmi les terres les plus fertiles du pays.
3: C'est une des terres les plus pesticidées du pays aussi. Ah. C'est-à-dire que concrètement, là, tu es sur vraiment l'empire de l'agro-industrie. Le biologique, c'est peanuts dans les Hauts-de-France. Il faut vraiment se dire ça. Globalement, les chambres d'agriculture, elles sont acquises à la FNSEA, déjà. Et puis, si tu vas te balader un peu, comme tu as pu le voir ici, c'est quand même des grands champs de monoculture. Oui. Alors attention, c'est pas pour jeter la pierre sur les agriculteurs, agricultrices non plus. On a des camarades qui sont dans la monoculture, qui sont dans l'irrigation, des camarades agriculteurs qui nous aident. C'est tout, voilà. Ils sont dans le système. Et je pense qu'ils nous aident quand même, parce que le méga canal, il appelle une opposition beaucoup plus large, enfin extrêmement large même, en réalité, qu'on est en train de travailler depuis des années et qui, là, prend corps.
0: Preuve en est d'ailleurs que le village du méga canal a été accueilli dans les champs d'un agriculteur. Là, les voitures ont été garées dans les champs d'un autre agriculteur.
3: Exactement. On voit vraiment que ça se matérialise. Alors, je vais pas dire non plus que c'est facile, que pour l'instant, on a, une grande majorité d'agriculteurs qui sont pas dans l'opposition. Mais en tout cas, on a des personnes qui marquent leur opposition de façon publique ou qui aident la lutte, quoi. Les plus connus, typiquement, c'est par exemple Yves, qui est à Ytre, qui est un agriculteur qui va voir ses terres coupées en deux par le canal, qu'on entend beaucoup dans les médias, voilà. Il y a des agriculteurs, agricultrices qui parlent et qui osent briser l'omerta, en fait, tu vois, autour du méga canal. Parce que ça fait très peur, Il y a des grosses pressions de toutes parts, de la société du canal, mais aussi des chambres d'agriculture et compagnie.
0: En profiter d'ailleurs à l'occasion pour remercier notre hôte ou hôtesse, je sais pas, mais qui a gentiment prêté ses champs pour accueillir le village. Merci à lui,
3: Superbes vaches qui sont derrière, qui nous regardent avec leur regard adorable. J'ai pas encore eu le temps d'aller les voir pour les saluer.
0: Tu me tends une perche en béton armé recyclable, mais à propos de vaches qui regardent passer, je crois qu'on a été.
3: J'ai bien compris,
0: je crois qu'on a été servi là entre Villers-au-Tertre et Oisy-le-Verger. C'est quoi, c'est une dizaine de kilomètres?
3: Ouais, c'est ça, une dizaine de kilomètres. Alors concrètement.
0: On a mis quoi, une heure et demie pour les faire,
3: ça a été assez long. Bon, la vérité, il faut être clair.
0: On a croisé des dizaines de gendarmes.
3: Et encore, de ce qu'on a pu voir aussi, les échos qu'on a, c'est que tout autour, t'as carrément des camions. Ils ont préparé toute l'artillerie quand même. Donc là, on a vu juste le début de ce qu'ils peut-être nous préparent dans la manif. Là, le convoi est magnifique. Je pense qu'on va avoir des superbes images. A priori, ça a vraiment tenu. On n'a pas eu de jeu où le convoi a été brisé ou quoi que ce soit. C'était vraiment génial. Et du coup, les gendarmes ont été. Même si à un moment on a bloqué, ils n'étaient pas d'accord sur là où on voulait aller, on quand même, globalement, ils nous ont pas trop emmerdés là, pour l'instant.
0: Ouais.
3: Voilà. Mais oui, bah, la liberté de manifestation en France, c'est toujours une hypothèse.
4: Ouais. Bonjour madame.
1: Oui.
4: Vous habitez ici madame?
1: Oui, j'habite ici.
4: Si je peux vous demander ce que vous pensez de cette manifestation et du méga canal?
1: Je pense que c'est une grosse connerie 40 ans après. Il y a d'autres choses à faire, ou il y avait d'autres choses à revoir. Au bout de 40 ans, c'est pas maintenant qu'il faut se lever.
4: Écoutez, ça va coûter que 8, 10 ou 15 milliards d'euros. C'est pas très grave.
1: C'est pour la France,
2: oui,
1: bien sûr.
2: Oui.
1: Non, mais c'est en plus le barbelé pour les animaux, ben, c'est catastrophique, quoi.
2: Ok.
1: Voilà. Ils vont soulever des tonnes de terre.
4: Donc c'est hors de déco terroriste, apparemment très violent, vous font pas peur.
1: Je vois, ouais, non, mais je vous vois passer depuis ce matin. Donc j'oriente bien tous les gens super sympathiques, souriants comme vous.
4: Bonne journée à vous.
1: Merci, bonne journée, bon courage.
4: La dame a dit, 40 ans après, c'est une grosse connerie, puis on a autre chose à faire avec l'argent.
3: Exactement. C'est incroyable parce que tu vois, ça prouve vraiment que notre argumentaire, ce qu'on travaille, résonne et en fait ne vient pas nulle part. C'est pas nous qui l'inventons. Des gens, ils commencent à comprendre que le canal va coûter 10 milliards et que 10 milliards, quand on crève de chaud, là on est quand même en alerte orange canicule. Alors qu'on est dans le Nord-Pas-de-Calais, hein, qui est soi-disant une région pluvieuse. On a peut-être la région Hauts-de-France de Xavier Bertrand, a peut-être autre chose à faire que de foutre de l'argent dans un canal et plutôt mettre ça dans ses lycées pour protéger nos enfants, ou dans les maisons d'entraide et hôpitaux et autres. Même si
4: oui, mais
3: pas...
4: peut-être qu'il a des copains qui bossent chez Vinci et Bouygues.
3: Ouais, et les NGO aussi. On les voit un peu partout d'ailleurs, les marchés publics commencent à être donnés. Là. C'est pas mal, on a les copains de la 69, les promoteurs qui viennent par exemple faire typiquement l'écluse de Oisille-Verger, là sur lequel, là justement, on va faire la manif. Pour un petit rappel.
4: Bon alors les deux personnes là qu'on a croisées, vous n'êtes pas terrorisés par ces hordes d'éco-terroristes ultra-violents qui déferlent sur votre ville? Et la dame a rigolé, elle a dit non.
3: Bah voilà, c'est la vraie réponse. En fait non, on fait pas peur. Même je pense que les gens, pour une fois, on montre un certain respect pour leur territoire, on leur montre un certain respect aussi dans la manifestation parce qu'on tente de défendre leur capacité de décision au-delà de ça et de défendre leur territoire. Et ce territoire, il est magnifique et il mérite pas d'être défoncé par un gros truc en béton canal, quoi.
4: Vos campagnes sont juste superbes. Allez. Des forêts, des canaux, des bois.
3: Mais mon ami, on est sur une des terres où t'as le plus de canaux. Concrètement, les Hauts-de-France sont veinés de canaux. C'est-à-dire que, par exemple, le marais Audomarois qui est magnifique du côté de Saint-Omer, c'est des canaux. Tu vas du côté d'Amiens, t'as les fameux ortillonnages, tout ça, c'est des canaux.
4: Oui.
3: Viens dans la métropole lilloise, on va t'emmener au canal de Roubaix qui est un canal. Puis la nature ici, elle est fortement anthropisée par les industries, etc. A été quand même hautement dégradée, remaniée. Il y a un rapport à la nature qui est difficile, qui n'est pas simple, parce que souvent les classes populaires d'ici, elles n'y ont pas accès aussi, il faut dire ce qui est. Mais en même temps, qu'est-ce que c'est beau quand tu vois des familles, par exemple, dans le Nord, qui vont à Brédune pour aller voir la plage, quand tu es au Pas-de-Calais, qui vont regarder un peu le blanc-nez, juste pour voir les vagues qui s'écrasent. Enfin voilà, il y a vraiment un rapport aussi qui est du temps libre aussi ici. Il faut rappeler quand même, on est sur une terre ouvriériste, ouvrière, qui a été hautement saccagée, mais on a quand même toute une solidarité ici, qui court du Nord jusqu'à la Picardie, en fait, dans ce rapport-là.
4: Bon, ce matin, quand même, dans un coin, j'ai vu d'épouvantables gens masqués qui préparaient des œufs pleins de peinture. Tu vois bien qu'il y a des gens violents parmi vous?
3: On est tellement violents qu'on est incapable de faire des violences envers les personnes. C'est fondamental, je sais pas, au niveau national, international, t'as aucun écologiste qui déclare qu'il faut faire des violences sur les personnes. Par contre, alors, le pouvoir macronien et la droite et l'extrême droite veulent marier les violences à l'égard des biens et les violences contre les personnes, ce qui est totalement différent.
4: Oui.
3: De toute façon, ce discours-là, il tient pas. La réalité, c'est qu'on a quand même des violences qui sont plus commises par les forces de l'ordre. Notamment, j'ai envie de dire que là, à un moment où on parle de permis de tuer de la part des forces de l'ordre, qu'on a des gamins dans les cités qui se font buter par les flics et qu'on a eu Sainte-Soline avec des images assez claires de Mediapart qui montrent que les fonctionnaires qui viennent là sont là pour casser de l'éco-terroriste. Bon, bah à un moment, la violence, je veux dire, des œufs avec de la peinture.
4: Oh là là, s'il y a des vilains gens masqués qui jettent des œufs de peinture sur un bouclier en plexiglas, ça se trouve, on va se faire gazer et matraquer. Ouh, j'ai peur.
3: Moi, ce que j'aime bien souligner dans cette idée-là, c'est qu'il y a de l'humour. On a de l'humour à envoyer de la peinture, c'est mignon. C'est drôle, voilà, on fait des petits trucs comme ça, on rigole.
4: Mais ils vont dire c'était des œufs de destruction massive avec de la peinture contondante.
3: De toute façon, ils auront leur discours et nous, on aura le nôtre. Mm. Voilà, la réalité est toujours ça, on s'affronte sur deux discours. Eux, ils diront qu'on sera 500 et nous, on sera plus de 5000. C'est toujours la même chose. La réalité, c'est que c'est ici, c'est nous qui gagnons. La preuve, depuis tout à l'heure, tu demandes à des habitants du territoire ce qu'ils en pensent du canal, ils disent que c'est de la merde. Donc ça veut dire qu'on gagne.
4: Et puis, plein de gens sur le parcours aussi qui, devant leur pavillon, nous faisaient coucou.
3: Mais bien sûr. Les gens sont heureux qu'il y ait autant de monde. Je ne sais pas si vous vous rendez compte, mais on a des coins en fait où globalement on s'en fout. Les bleds sont à moitié abandonnés. Franchement, pour qu'une fois qu'il y ait des gens qui viennent et qui défendent ce territoire et qui accordent de l'attention aux habitantes et habitants et au territoire lui-même, franchement, déjà, c'est une victoire et ça fait chaud au cœur aux gens.
0: À mon avis, on sera certainement plus nombreux qu'on ne l'était à la manif en octobre. Plus de 2000.
3: Enfin, franchement, ce qu'il faut dire, c'est que depuis le début déjà du village associatif, on est surpris. C'est-à-dire qu'à chaque fois, on s'attendait, on avait un peu établi des nombres de repas, etc.
0: Et j'ai prévu 2000 repas, en fait. Et vous êtes tombé à court. L'autre jour, j'ai demandé du rap de riz, il n'y en avait pas.
3: Ça explose, en fait, les plafonds sont explosés. Donc, de fait, quand même, ça sent extrêmement bon au niveau des personnes qui sont. Et pourtant, il y a quand même eu des trucs du genre des trains annulés, des gares où les personnes n'ont pas pu descendre.
0: Oui, j'ai entendu que les forces de police ont quasiment fermé une gare.
3: Il n'y a même pas que les forces de police qui s'y mettent, aussi des arrêtés municipaux, carrément, donc des maires qui s'y mettent, qui bloquent des départementales, quoi. Donc voilà, on a quand même une stratégie qui est mise en place, plus ou moins, pour essayer d'empêcher qu'il y ait trop de monde, dans l'idée. Hein. On a a priori des trains qui ont été annulés, donc on parle d'une gare, là, au Bignobac, où l'arrêt, en fait, a été coupé. Mais on a carrément des trains, a priori, qui ont été annulés. En regardant sur la SNCF, on voit bien qu'il y en a plusieurs. C'est pas parce qu'ils sont surbookés, c'est simplement pour emmerder le monde.
0: En tout cas, c'est bien agréable. On est arrivé sur la place centrale et il y a le monument aux morts de Oisy-le-Verger. Et on va pouvoir pique-niquer tranquillement. Et il y a la chorale.
3: Exactement. Toujours la joie. Toujours la joie, malgré les blessures du passé, quoi. Hein.

0: dire que les fascistes les traitaient de terroristes. Non, c'est pas bien de casser, sauf quand on
1: Plusieurs écharpes tricolores dans ce pique-nique à Oisy-le-Verger et une écharpe tricolore qu'on croise très régulièrement, que ce soit au tribunal de Poitiers, ici ou ailleurs. Bonjour Anne.
2: Bonjour, je suis Anne Stambach-Ternoir, députée de la Haute-Garonne.
1: Alors j'entends des gens qui te disent merci, etc. Et en fait, ces gens m'ont ôté le mot de la bouche. Je vois tes interventions régulièrement à l'Assemblée nationale, mais merci de nous défendre avec autant de courage et des mots aussi précis et autant de verve. Voilà, on ne se sent pas tout seul. Encore une fois, merci.
2: Bah, merci à toi, ça me touche beaucoup. Heureuse, écoute, d'être un peu utile, que c'est quand même pas facile d'être dans cette assemblée où on voit en l'occurrence un arc réactionnaire qui vote tout ce qu'il peut en termes de mesures écocidaires. Donc,
1: était gâtés, hein, loi d'urgence agricole, pesticides à gogo, ferme-usine. Voilà. Et puis, comme l'a dit Fleur Breteau de Cancer Colère, en désignant la partie droite de l'hémicycle, vous êtes des alliés du cancer et nous le ferons savoir. Tu l'as dit encore récemment sur les bancs de l'assemblée aussi. Hein, il y a à la droite de l'hémicycle et à l'extrême droite de l'hémicycle des gens qui votent des lois qui donnent le cancer.
2: Ah oui, complètement. Ben, de toute façon, là, on a, comme je disais, moi, j'ai vraiment vu un arc réactionnaire de la Macronie jusqu'à l'extrême droite se lever en fait, pour voter tout un tas de mesures anti-écologiques qui détruisent en fait, le droit de l'environnement. Et ce qui n'est peut-être pas forcément bien compris par tout le monde, c'est que ces normes environnementales qui sont censées être très compliquées, il faut les simplifier, c'est leur discours en face. Oui. En réalité, ces normes-là, elles nous protègent. Elles protègent notre santé au final, parce qu'on le voit, ben, là, on est en train de vivre une troisième vague caniculaire consécutive qui est une catastrophe, les gens meurent chez eux, les gens meurent dans la rue, les animaux meurent par millions, les terres sont tellement desséchées que les incendies se déclenchent partout, enfin c'est une catastrophe, les agriculteurs ont vu leur récolte brûler, enfin c'est épouvantable quand même ce qui se passe aujourd'hui. Et ça, le fait qu'on soit arrivé là sans aucune préparation et même avec des politiques qui les accentuent depuis des années, c'est le fait du gouvernement et de tous les responsables qui nous dirigent aujourd'hui. Et en fait ces gens sont littéralement à mon sens coupables d'une politique climaticide et non pas d'une action climatique comme on le dit des fois. Moi je pense que ces gens agissent, mais ils agissent contre le climat. C'est pour ça qu'ils soutiennent par exemple les méga-bassines, tous les méga-projets inutiles et imposés comme l'autoroute A69, comme ici le méga-canal. Et c'est pour ça qu'il faut se mobiliser partout dans le pays contre ces projets-là qui détruisent littéralement nos conditions de survie.
1: Et alors pendant la dernière vague de canicule, là j'ai vu qu'a été acté un projet de ligne grande vitesse entre Bordeaux et Toulouse qui va défoncer une forêt qui a 40 000 ans. Et tu disais voilà, ces gens sont coupables, enfin ils sont coupables de bêtises, ce qui est une chose, mais probablement, enfin je sais pas, j'ai envie de dire aussi de corruption, parce que derrière il y a Bayer, Monsanto, l'agro-industrie.
2: Ce qui est sûr, c'est qu'ils favorisent toujours les intérêts des mêmes, en l'occurrence de l'agro-industrie, des grands industriels du BTP, et au détriment de l'intérêt général, de la préservation de nos conditions de survie sur cette planète, c'est ça qui se passe. La biodiversité, la préservation du cycle de l'eau, c'est préserver nos conditions de survie. Et voilà. C'est ça qu'il faut faire, il faut lutter partout, et aujourd'hui on est en force contre le méga canal, qui est un méga scandale, qu'on peut encore arrêter, parce qu'il y a seulement 1% des travaux qui ont été exécutés, le financement qui n'est pas bouclé, et même le président du comité pour l'orientation des infrastructures a dit devant le Sénat il y a quelques jours que ce projet n'est pas irréversible. Alors s'il n'est pas irréversible, on l'arrête et on passe à autre chose. La bifurcation écologique, celle qu'on porte avec Jean-Luc Mélenchon, et l'idée par exemple de la planification par les éco-régions pour enfin penser très exactement notre activité en fonction de ce qui nous entoure, de l'environnement, du cycle de l'eau, des bassins versants, donc de la biodiversité. Bref, c'est vraiment l'incarnation de ce qu'on dit nous, c'est-à-dire la règle verte, le fait qu'on ne peut pas prendre plus à la nature qu'elle ne peut régénérer. Il faut ancrer en fait notre activité, nos modes de vie dans la réalité écologique qui nous entoure. Sinon, on va dans le mur.
1: Voilà. Et tu sais de quoi tu parles parce que tu viens de voilà, la Haute-Garonne, c'est la 69.
2: Hein, je viens de Toulouse où on s'est largement battu et on continuera à se battre d'ailleurs contre l'autoroute A69 qui est un pur scandale. J'étais aussi dans toutes les batailles contre les méga-bassines, contre tous les grands projets comme tous les insoumis, tous les grands projets inutiles et imposés parce qu'il y a des projets qui sont utiles bien sûr, mais là on en voit énormément qui ont été pensés au cercle dernier, qui sont complètement destructeurs. Il faut absolument arrêter ça et passer à autre chose.
1: Eh bien, merci à toi d'être sur tous les fronts.
2: Merci à toi. À bientôt.
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0: Des écharpes tricolores, on le disait, sur ce rassemblement et sur ce pique-nique. Bonjour, qui es-tu ?
1: Eh ben moi, je suis député France Insoumise de la première circonscription du Nord, Aurélien Lecoq.
0: Et alors quoi ? Tu n'aimes pas la modernité ? Tu n'aimes pas ces infrastructures géniales, bon, qui certes vont coûter 8 à 10 milliards d'euros, peut-être 15 d'argent public ? Oh là là, vous êtes vraiment rétrograde à la France Insoumise.
1: Ben, je crois surtout que là, ils sont en train d'imposer ce qui serait peut-être l'erreur du siècle pour notre pays, parce qu'on est là face à un scandale absolu, un projet qui est complètement démesuré, pharaonique. Il faut qu'on se rende compte qu'on a lutté contre les méga-bassines à Sainte-Soline. Ici, on a un projet qui est 22 fois plus important. Si on prend la terre qui a été déplacée pour la fabrication du tunnel sous la Manche, ici, on est à 10 fois plus. On est à un projet qui est 8 fois plus écocide que l'A69 contre lequel des milliers de militantes et de militants se sont battus. Tout ça pourquoi ? Tout ça pour essayer d'augmenter l'import-export avec Rotterdam, c'est-à-dire en mettre plein les poches à quelques agro-industries et à quelques énormes industries qui parie sur les marchés financiers. Donc ça suffit. Aujourd'hui, on est en train de vivre une vague caniculaire qui est le symptôme du dérèglement climatique qui est en train de détruire non seulement notre cadre de vie, mais qui est en train de tuer des gens, qui est en train de tuer des animaux et qui est en train de rendre cette terre inhabitable pour l'être humain. C'est la survie de l'espèce humaine qui est en cause. Et donc, il y a urgence, oui, à stopper ce projet, à arrêter l'artificialisation de ces 3200 hectares de terre, à empêcher la destruction des 300 espèces qui sont menacées.
0: Est-ce qu'il ne s'agit pas aussi d'une grosse affaire de corruption finalement ? Parce qu'il y a des lignes de chemin de fer, il y a déjà des canaux qui existent. Donc ce truc est complètement inutile. Par contre, ce qu'on voit, c'est que Bouygues, Vinci et autres industries du bétonnage vont toucher des milliards et des milliards d'argent public. Moi, j'ai envie de parler de corruption.
1: Alors... De corruption, je ne sais pas, je dirais pas, mais en tout cas, c'est sûr que c'est une affaire de gros sous. Il n'y a ici pas d'enjeu d'intérêt général, il n'y a ici pas d'enjeu économique concret pour les populations locales, parce qu'on va y compris détruire des terres d'agriculteurs qui ici vivent de leur agriculture. Donc l'enjeu n'est pas pour les populations locales, l'enjeu effectivement d'en mettre plein les poches à quelques gros industriels et de continuer à soutenir une forme de financiarisation et de l'industrie et des échanges et de l'agriculture. Et c'est insupportable et c'est en contradiction complète avec ce dont on a besoin aujourd'hui pour notre région, pour notre département, pour notre pays. Sur la lutte contre le méga-canal, c'est une lutte historique chez les Insoumis. Jean-Luc Mélenchon, déjà lorsqu'il était député, il y a près de 10 ans, s'engageait contre le canal Seine-Nord à l'Assemblée nationale. Et aujourd'hui, surtout...
0: Je l'ai vu sur la ZAD de Notre-Dame-des-Landes aussi, contre ce projet d'aéroport.
1: Tout à fait. Et face au méga-canal, aujourd'hui, nous opposons un autre projet, celui d'organiser le territoire en fonction des enjeux écologiques, d'organiser la planification écologique à travers des éco-régions qui seraient structurées autour de la question de la ressource en eau et donc de reconstruire des régions sur la base des bassins versants, justement pour planifier localement la bifurcation écologique. C'est le programme, ça, pour la présidentielle.
0: Malgré ce que nous disent les pseudo-instituts de sondage et autres médias dominants possédés par des milliardaires ou contrôlés par l'actuel État, ça reste une probabilité que LFI, malgré toutes les critiques qu'on peut adresser à son porte-parole principal, LFI a encore toutes ses chances de battre le Front National.
1: Ah mais nous avons la conviction absolue que Jean-Luc Mélenchon sera au second tour de l'élection présidentielle et qu'aujourd'hui, nous sommes à une dizaine de mois de l'affrontement qui pourrait nous opposer au Rassemblement National au second tour. Et nous avons la certitude que nous l'emporterons. Parce que nous ne croyons pas vivre dans un pays où la majorité de la population soit raciste, souhaite l'autoritarisme et serait prêt à une bascule dans le fascisme. Nous pensons que la France et la nouvelle France est faite de toutes celles et ceux qui veulent vivre de solidarité et de fraternité. Et pour cela, vous avez raison, en 2027, le meilleur bulletin de vote, c'est celui de Jean-Luc Mélenchon.
0: Qui est l'autre personne qui porte une écharpe ? Bonjour.
2: Moi, je suis Omar Yacoub, je suis maire de Creil et président de l'agglomération Creil Sud-Ouest.
0: Pourquoi es-tu ici aujourd'hui ?
2: Enfin, parce qu'en vérité, c'est une situation qui touche l'ensemble de la région. Moi, je suis maire de Creil, qui fait partie des Hauts-de-France. On a quand même un projet qui est assez coûteux, qui va avoir des conséquences écologiques. Et moi, en tant que maire, je suis bien placé pour savoir que on est déjà souvent seul face à ces grands bouleversements liés au changement climatique. On n'est pas aidé au quotidien pour les écoles, pour toutes ces passoires, ces îlots de chaleur. Et du coup, investir autant d'argent dans un projet qui servira très peu finalement les habitants, je suis d'accord avec mes camarades, il faut le remettre en question. faut qu'on réfléchisse à comment mieux dépenser l'argent public et pour qu'il soit plus utile pour les citoyennes et citoyens. Si on nous donnerait même un petit pourcentage, on pourrait isoler les écoles, isoler les quartiers populaires, permettre aux gens d'avoir des meilleures conditions de vie. La vague de chaleur, voire le bouleversement climatique qu'on subit au quotidien, on a besoin d'investir. Et nous, quand on est maire d'une ville populaire où on a très peu de moyens, on est la 8e ville la plus pauvre de France, et ben, se retrouver avec personne autour de nous pour nous accompagner dans cette transition écologique, ben c'est bien dommage.
0: Alors, ma maman a habité Creil pendant une vingtaine d'années, donc je connais bien et j'ai vu la ville évoluer. Voilà, en tout cas, tu es la preuve vivante. Et puis les électoristes aussi qui t'ont porté à la mairie de Creil en sont aussi la démonstration, parce que ma maman a craint, enfin, vous voyez, la montée du Front National dans sa ville. Les gens, ils ont des cerveaux, ils ont des cœurs, et ils ont décidé de ne pas voter fasciste au municipal.
2: Exactement, et ils ont voté pour un projet de rupture, parce que il y a une attente forte, je pense, des citoyennes et des citoyens d'avoir un autre modèle social, économique, écologique. Et du coup, je pense que la Creil Insoumise, la liste qu'on a portée, elle est vraiment sur ces valeurs-là.
0: Même si parfois le porte-parole de la France Insoumise peut être objet de critique, il faut quand même se dire qu'on n'a pas le choix. C'est soit le fascisme, soit la France Insoumise, et on s'engueulera quand on aura gagné.
2: Ouais, il peut être objet de critique, souvent injuste, hein, parce que les montages médiatiques font qu'on essaie de lui donner une image qui correspond pas du tout à sa réalité. Quand on rencontre Jean-Luc Mélenchon, c'est quelqu'un de chaleureux, quelqu'un avec qui on peut discuter. Qui n'est pas du tout antisémite. C'est un républicain.
0: C'est juste que sa blague est un peu malheureuse.
2: Il y a d'autres gens qui n'ont pas fait des blagues. Ils ont posé des actes antisémites. Et pourtant, on ferme les yeux sur eux.
0: C'est pas du tout sûr que le fascisme gagne à la prochaine présidentielle.
2: Ah non, et en 2027, je le dis, la France Insoumise va gagner.
0: Et la ville de Creil en est un bel exemple. Merci à toi, merci d'être là.
2: Merci camarade.
0: Bonne journée à toi.
2: Salut toi aussi.
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1: Je continue ma collection d'écharpes tricolores sur ce pique-nique. Bonjour, on s'est déjà rencontré en octobre sur cette manifestation du Méga Canal. Je me souviens plus qui tu es.
2: Moi, je suis Zaya Hamdan, je suis députée de la deuxième circonscription de la Somme.
1: Attends, au hasard, t'es pas France Insoumise ?
2: Au hasard, vraiment au hasard, si, je suis France Insoumise.
1: Il n'y a que des LFistes ici, c'est incroyable.
2: J'ai l'impression qu'il y a d'autres groupes politiques quand même. J'ai cru voir le parti de gauche, mais bon, c'est des LFistes également, peut-être,
1: oui, bah,
2: à minima.
1: Oui, oui.
2: Ah, peut-être. Je crois, et quelques drapeaux écolos, il me semble, avoir vu ça.
1: Pourquoi es-tu ici ?
2: Je suis ici pour dire non à ce méga canal gigantesque, inutile et écocidaire et dangereux. Donc avec mes collègues du conseil régional, nous sommes contre ce méga canal et régulièrement nous portons des motions, des vœux, des amendements sur ce canal Seine-Nord-Europe qui est vraiment inutile. Et je pense que Xavier Bertrand a envie de laisser un petit peu sa trace. Vous savez, comme il se croit un grand homme, il se pense un grand homme et il veut laisser sa trace. Oui. Voilà. Donc pour lui, c'est un projet qui est utile, nécessaire, indispensable à l'écologie, à l'emploi, aux millions de personnes qui vivent dans les Hauts-de-France. Ah ouais. Et aux alentours.
1: Hein. J'ai l'esprit mal tourné, mais évidemment, j'ai pas de preuves, mais j'ai plutôt envie de me dire que Xavier Bertrand, il a des copains chez Bouygues et Vinci, et qu'il leur a balancé 8, 10, peut-être 15 milliards d'argent public.
2: Tout à
1: pour,
2: fait.
1: Pour un projet à la noix, parce que Bouygues et Vinci veulent bien le pognon de l'argent public, mais par contre, ils veulent pas la gestion du canal, dont ils savent que c'est, allez, je vais dire, d'une grosse merde inutile et ingérable.
2: Et ingérable au bout du bout. Vous parlez de la question du financement, là, on est à 7 milliards de dépenses, alors que normalement l'enveloppe budgétaire était de 5 à 6 milliards grand maximum, et on n'est pas encore au bout de la construction du canal.
1: C'est ça, je dis, donc 10, 15.
2: Voilà.
1: La blague qu'ils nous ont fait avec Flamanville, ça va coûter que ça, puis finalement ça coûte ça, et puis en fait à la fin c'est.
2: Et une petite information également, puisque nous portons avec les députés européens un courrier à Van der Leyen, lui dire d'arrêter de financer ce canal Seine-Nord Europe qui est complètement inutile et dangereux pour la planète et pour notre région.
1: Toi qui sièges à l'Assemblée nationale, donc tu es député, tu le disais, bon, des fois à la buvette tu dois quand même échanger, boire un verre d'eau avec des gens d'autres partis. Des fois on se demande qu'est-ce qu'ils ont dans le crâne, qu'est-ce qu'ils ont dans le cœur. Ces gens, ils ont quand même des enfants, ils boivent de l'eau.
2: En face, oui, ils sont complètement ébranlés, ils sont complètement hors sol également. Hein.
1: Ils ont des climatiseurs aussi sûrement, non, dans leur bureau.
2: Sûrement, ils souffrent pas comme la majorité des Français peuvent souffrir. Ça, c'est certain. C'est certain qu'ils ne connaissent pas les logements insalubres, les passoires thermiques, les températures à 39 degrés dans un appartement. Ça, c'est pour sûr qu'ils ne connaissent pas. Parce que quand vous avez encore des logements qui sont sans volets, sans store et qui ne sont pas construits avec des matières écologiques qui justement compensent un petit peu cette chaleur, puisqu'on va arriver à une période caniculaire de façon très régulière et encore plus régulière que ce que nous vivons là actuellement. Alors quand on discute avec des écolos, notamment à la buvette ou au conseil régional, eh ben ils sont pas tous contre ce canal Seine-Nord Europe quand même. Hein. Certains peuvent dire, ah ben si, c'est une petite île, et puis il y a des emplois à la pluie, et puis si, et puis ça. Ils ont un petit contre, mais de façon très très timide quand même.
1: En tout cas, merci à toi et à tes camarades d'être ici à nouveau en soutien à cette manifestation. C'est courageux aussi parce qu'à Sainte-Soline ou ailleurs, on a vu que l'écharpe tricolore n'est pas un gilet pare-balles. Hein, on peut en porter une et se prendre quand même.
2: Tout à fait, exactement. Mais bon, on est là, on ne baissera pas les yeux, on continuera le combat jusqu'au bout, jusqu'au retrait de ce projet inutile et écocidaire.
1: Et éventuellement jusqu'à peut-être à la victoire à la prochaine présidentielle. Hein, malgré ce que nous disent les médias dominants et les pseudo-instituts de sondage.
2: Ah, tout à fait. Alors, on voit bien que même avec l'annonce de Marine Le Pen, la délinquante qui candidate pour l'élection présidentielle, parce que voilà, c'est une délinquante, pardon, hein, elle a été condamnée par deux fois, en première instance et en cour d'appel. Et nous voyons en tout cas que notre candidat monte dans les sondages parce que la France ne veut pas d'une candidate délinquante et d'une candidate, allez, est-ce que je vais dire le terme, avec des relents plutôt fascisants.
1: Vous voulez dire d'un parti fondé notamment par un ancien FNSS?
2: Tout à fait, tout à fait, tout à fait. Et ça, on n'oublie pas. Et les Français n'oublient pas. Et ils n'en veulent pas.
1: Au passage, quand même, parce qu'il faut bien que je fasse semblant de pas trop tirer les pompes, si tu pouvais dire aux camarades Jean-Luc d'arrêter de fournir des munitions à l'ennemi, notamment sur antisémitisme, parce qu'après, quand t'es sur le terrain, c'est compliqué à défendre, en fait. Quand t'as une personne juive qui est folle furieuse en disant « Mélenchon, il est antisémite », en fait, c'est compliqué. Je pense qu'il a pigé, hein, mais...
2: Après, je pense que tu es aussi une personne avertie et qui...
1: Mais quand t'es face à une personne folle furieuse de confession juive, c'est compliqué à désamorcer.
2: Qui reconnaît bien qu'il y a toute une montée en masse, aussi bien des médias que de certains groupes politiques, hein, justement pour faire passer Jean-Luc pour un antisémitisme. En tout cas, il n'a jamais été condamné pour antisémitisme. Est-ce qu'on peut répondre à des fous furieux éventuellement qui viennent nous agresser? C'est de dire, bah, écoutez, il n'a pas été condamné, contrairement à d'autres qui ont été condamnés pour racisme, pour... voilà.
1: Je vais te faire un aveu, Frankenstein, ça m'a fait crever de rire au début, mais c'est après que je me suis dit merde, ça va être compliqué. Bon voilà, mais je pense que le camarade est intelligent, il a un cœur, un cerveau.
2: On porte un programme qui va sortir normalement cet automne. On attend justement les amphis à Valence du 20 au 23 août pour justement finaliser le programme de la France Insoumise, qui est un programme qui se nourrit des citoyens, qui se nourrit des associations, qui se nourrit des collectifs, et il va sortir normalement au mois d'octobre. Et dans le programme de la France Insoumise, chacun y trouvera à prendre et une bonne raison de voter justement pour la France Insoumise et pour notre candidat Jean-Luc Mélenchon, parce qu'on a un candidat, parce qu'on a une équipe et parce qu'on a un programme également. Alors chez nous, comme on dit et comme le dit Jean-Luc, c'est carré.
1: Et puis on est des vrais gens de gauche, de la vraie gauche. Hein,
2: tout à fait, tout à fait. Alors on dit gauche radicale, mais gauche tout court, ça suffit.
1: Hein, les filles, voilà. C'est juste un peu SOSDEM en fait. Hein, c'est quoi votre révolution? Les services publics, la retraite, le train, voilà, l'école.
2: Voilà.
1: Bon, les bolcheviques.
2: J'ai affaire à un connaisseur. Donc du coup, oui, nous sommes la vraie gauche. Effectivement.
1: Encore merci à toi et à vous d'être là et bonne journée.
2: Merci, bonne journée également.
3: Xavier, on n'en veut pas de ton évier.
4: Non, c'est pas bien cassé. Sauf quand on a gagné.
1: Et voilà les amis, c'est bientôt la fin de la première partie de ce reportage sur la grande manifestation anti-méga canal du samedi 12 juillet 2026 dans une campagne des Hauts-de-France. Avant de se quitter, précision au sujet de la violence.
5: Pendant les manifestations.
1: Au cours de cette manif, des opposants ont arraché des piquets signalant une future route destinée à la logistique du chantier, route qui coupe des champs d'agriculteurs impactés par le projet. Il s'est dit que certains auraient trouvé malin de tirer des feux d'artifice sur des gendarmes. Ce qui est avéré, c'est qu'on a encore vu des gendarmes tirer des grenades dans un champ moissonné, jonché de paille, en pleine canicule. Presque 5 hectares brûlés. On vous en reparlera au prochain épisode de ce reportage, à télécharger sur notre site, polémix-et-la-voix-off.com. Ce n'est qu'un combat, continuons le début. Salut.
6: Et on

Salut à tous et salut à toutes, et bienvenue dans Two Beatles or Not To Be, une émission sur les Beatles, mais sans les Beatles. 45 minutes pour écouter les Beatles autrement, en explorant l'univers étendu des 4 fantastiques de Liverpool. Et ceux qui nous offrent un nouveau regard sur les chansons des Beatles, ce sont notamment évidemment les innombrables artistes qui les réinterprètent. À ce sujet, je vous propose de commencer cette émission par une performance de Bobby McFerrin. Bobby McFerrin, que vous connaissez certainement pour Don't Worry Be Happy, mais qui a bien sûr fait beaucoup d'autres choses dans sa carrière, dont ce qui nous intéresse aujourd'hui, plusieurs reprises des Beatles. Comme par exemple celle-ci, il s'agit de From Me To You, une version assez virtuose, improvisée sur scène a cappella.

From Me to You, sorti initialement en single en 63, reprise ici en concert par Bobby McFerrin. C'est un extrait de son album Spontaneous Inventions de 86 qui, comme son nom l'indique, regroupe des chansons pour la plupart improvisées en public. Les Beatles façon ska, c'est ce que je vous propose à présent avec cette reprise signée Ernest Ranglin. Ce guitariste jamaïcain né en 1932 est considéré comme un des fondateurs du genre ska. Voici sa version de You Won't See Me, sortie par les Beatles en 65 sur leur album Rubber Soul. Ernest Ranglin a enregistré sa reprise directement l'année suivante en 66.

Les tout débuts du ska dans les années 60. Je trouve qu'on entend bien d'ailleurs les origines caribéennes de ce genre musical sur ce titre You Won't See Me avec Ernest Ranglin. You Won't See Me, une chanson qui a d'ailleurs séduit beaucoup d'autres musiciens ska ou reggae. Il faut croire qu'elle avait peut-être des sonorités jamaïcaines à l'origine. En tout cas, ce n'était sûrement pas intentionnel de la part de Paul McCartney lorsqu'il l'a composée. Le prochain titre, ce n'est pas une reprise. Nous allons à présent entendre les Beatles. Enfin, pas une version officielle des Beatles, bien sûr, c'est le principe de l'émission, mais plutôt les Beatles au travail, puisqu'il s'agit d'une démo. Un enregistrement brut, donc provisoire, en vue de la réalisation ici de l'album blanc. Ça se passe en 68. Les quatre Beatles rentrent de 3 mois de retraite spirituelle en Inde. Une retraite lors de laquelle ils ont finalement beaucoup travaillé, puisqu'ils rapportent en Angleterre des dizaines de nouvelles compositions. Juste après leur retour et juste avant d'entamer les sessions au studio, ils se retrouvent en mai 68 dans une maison de George Harrison à Esher, dans la banlieue de Londres, pour mettre en commun leurs idées, les travailler et en enregistrer donc des versions démo. Ce qui est assez remarquable avec ces enregistrements qui sont connus sous le nom des Esher démo, c'est qu'ils sont de très bonne qualité sonore et également qu'on y entend une bonne ambiance entre Ringo, George, Paul et John. On a vraiment l'impression qu'ils s'amusent et ça fait très plaisir à écouter. Voici donc la version Esher démo de Back in the USSR, la chanson qui ouvrira ensuite le White Album lors de sa sortie en novembre 68.

Attention, pour la chanson suivante, j'ai besoin d'un effort d'imagination de votre part. Imaginez que vous êtes un musicien portugais des années 60. Vous jouez de la batterie dans un petit groupe de rock très modeste de la région d'Albufeira. Et en décembre 68, vous êtes embauché avec vos compères musiciens par l'hôtel Penina. C'est un établissement assez huppé sur la côte. Vous êtes embauché pour animer les soirées. Et un soir, justement vers minuit, vous voyez arriver un mec qui, comme beaucoup de monde, a l'air d'avoir bu un ou deux verres de trop. Mais quand même, sa tête vous dit quelque chose. Est-ce que ce serait pas, mais si, mais les gars, regardez, c'est Paul McCartney. Une occasion pareille, ça se loupe pas, vous interpellez le Beatle en vacances. Dites, Paul, est-ce que vous pourriez pas nous faire une petite chanson par hasard ? Paul McCartney est gentil, même s'il n'a pas que ça à faire

et de publier votre premier disque, qui d'ailleurs, désolé de vous décevoir, sera aussi le dernier, sans oublier bien sûr d'inscrire Paul McCartney sur la pochette en dessous du titre Penina.

Voilà, Pénina, bon, après coup, l'euphorie passée en l'enregistrant en studio, vous vous rendez bien compte que ce n'est pas le tube de l'année, que McCartney ne s'est pas foulé pour les paroles, bon, ni pour le reste d'ailleurs, mais vous avez quand même l'espoir que ça vous fasse un peu décoller avec votre groupe que vous avez baptisé Jota Ere. Mais non, désolé, ça ne marchera pas du tout, vous en resterez là pour votre carrière discographique et vous retournerez animer les soirées de l'hôtel Pénina. Alors de son côté, un de vos compatriotes, un certain Carlos Mendes, qui vient juste de représenter le Portugal à l'Eurovision en 68, Carlos Mendes a tout de même vent de l'affaire et il s'empresse à son tour d'enregistrer sa version de Pénina sans beaucoup plus de succès, mais il continuera quand même de la recycler dans ses albums suivants, il l'a même rejoué dans un album récent en 2018. Et c'est à peu près tout pour cette petite chanson Pénina, composée un soir de décembre 68 à l'hôtel au Portugal. La chanson ne sera jamais enregistrée par les Beatles, ni par personne d'autre d'ailleurs. Allez, je vous propose de continuer avec une chanson qui a, elle, bel et bien été enregistrée par les Beatles, et par beaucoup de monde d'ailleurs. C'est un classique du rock'n'roll, un de ces standards qui ont beaucoup inspiré les Fab Four, qu'ils jouaient et rejouaient sur scène à leur début. Ils ont sorti leur reprise en single en 64, mais je vous propose l'original, publié par Little Richard en 56, Long Tall Sally.

Long Tall Sally par Little Richard, reprise donc par les Beatles par la suite. Et ce qui est amusant, c'est que près de 15 ans après la sortie de cette chanson, ce sera au tour du maître de prendre appui sur ses disciples. Little Richard, pionnier du rock'n'roll, reprendra à son tour une chanson des Beatles en 70 dans un album destiné à relancer sa carrière qui stagne un petit peu. Voici sa version de I Saw Her Standing There, une interprétation que j'aime beaucoup. Vous êtes autorisé à monter le volume à fond et à danser dans votre salon.

Le regretté Little Richard qui nous a quitté en mai 2020 ici sur I Saw Her Standing There, qui est la première chanson du premier album des Beatles sorti en 63. Vous êtes bien dans Two Beatles or Not To Be, et avec la chanson suivante, la question se pose encore plus que pour les titres précédents, est-ce que c'est les Beatles ou pas ? Il s'agit ici d'une proposition assez amusante, je trouve, un mash-up, c'est-à-dire donc un mélange entre deux groupes qu'on n'aurait pas pensé spontanément à réunir comme ça, les Beatles et Metallica. Le groupe qui réalise ces performances s'appelle Beatalica. Il existe depuis 2001, a publié 3 albums dont toutes les chansons mélangent les paroles et les mélodies des Beatles et de Metallica, et le tout joué dans un style metal. Il y a des jeux de mots sur les titres, des chansons et des albums, etc. C'est très très bien fait. Il réalise la prouesse de faire à la fois une parodie et un hommage à ces deux groupes. En voici un exemple avec Sandman, un mash-up entre Taxman des Beatles et Enter Sandman de Metallica.

La prochaine chanson fait partie de celles qu'on oublie, qui passent inaperçues dans le catalogue des Beatles. Raison de plus pour s'y attarder quelques instants. Il s'agit de Yes It Is, une étrange ballade à l'ambiance un peu bizarre. C'est Lennon qui l'a composée, mais il l'a reniée par la suite, considérant qu'il n'avait pas fait du bon boulot. Pourtant, il y a une chose qui vaut le coup d'être relevée, et ce sont les harmonies vocales, qui sont très travaillées sur ce titre, presque dissonantes, parmi les plus complexes de la discographie des Beatles. John, Paul et George ont passé 3 heures autour du micro pour les mettre au point. Les voici isolés du reste des instruments.

Une fois n'est pas coutume, je vais vous passer un extrait du résultat original avant d'écouter une reprise, bien sûr, tout aussi originale. Vous noterez l'une des premières utilisations d'une pédale d'effet de volume par George Harrison sur sa guitare pour un rendu éthéré, immatériel, comme le souvenir de cette femme dont est hanté Lennon dans les paroles.

La reprise qui va suivre prend totalement le contre-pied de cette version en supprimant les complexes harmonies vocales et l'atmosphère un peu lugubre et en proposant une variation jazz du thème principal, une variation certes toujours mélancolique mais beaucoup plus légère, au piano et au tabla. Les tablas, vous savez, ce sont ces percussions indiennes. C'est très surprenant et ça fonctionne très bien.

Yes It Is, sorti par les Beatles en single en 1965 et réinterprété très librement ici par Dave Kikoski au piano et Brian Melvin au tabla dans le cadre du projet Beatles Jazz, c'était en 2005. On approche de la fin de cette émission et pour terminer, on va retrouver les Beatles comme on n'a pas l'habitude de les entendre puisque c'est un enregistrement remarquable à plusieurs titres. Tout d'abord parce qu'il s'agit d'une reprise de Sweet Little Sixteen de Chuck Berry et qu'ils ne l'enregistreront jamais dans leur discographie officielle. Ensuite parce qu'ils sont ici en concert à Hambourg. En effet, avant de réussir à entamer une carrière discographique, les Beatles ont effectué plusieurs séjours à Hambourg durant lesquels ils étaient embauchés dans des clubs plus ou moins miteux du quartier chaud de la ville. Ils enchaînaient des dizaines et des dizaines de nuits à jouer dans des conditions assez misérables, une expérience toutefois décisive car elle leur a permis de se perfectionner sur scène et de se professionnaliser. Voici donc un document qui a quasiment une valeur d'archive. L'enregistrement a été réalisé plus ou moins clandestinement, la qualité n'est pas exceptionnelle, mais elle restitue bien l'énergie du groupe. Nous sommes fin décembre 1962 pour la dernière résidence des Beatles à Hambourg. Ils jouent au Star Club avec d'ailleurs Ringo Starr qui vient de rejoindre le groupe. John Lennon est au chant pour Sweet Little Sixteen. J'espère que cette émission vous aura plu, que vous aurez apprécié cet éclairage différent sur les Beatles. Je vous retrouve bientôt dans un prochain numéro de Two Beatles or Not To Be.

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1: Bienvenue dans cette matinale Afrique du programme francophone de la DW. Il est 7h en temps universel, 9h d'ici à Bonn. Pour vous présenter ce journal, Nafissa Amadou et Eric Topona.
2: Bonjour Eric. Bonjour Nafissa Amadou, bonjour à toutes et à tous. Vous avez oublié, il est 8h à N'Djamena et à Niamey. Au sommaire de ce journal, au Tchad, les accusations faites mardi par un officier nigérien au sujet d'une présumée implication du pays dans les récents événements au Niger. Ces accusations passent mal. Officiellement, ni N'Djamena, encore moins Niamey n'ont réagi. À suivre, quelques réactions au Tchad dès le début de cette édition d'Infomatin.
1: En République démocratique du Congo, l'épidémie d'Ebola a franchi le cap des 3000 décès malgré les efforts de surveillance et de prise en charge déployés sur le terrain. Face à cette crise sanitaire majeure, Africa CDC poursuit sa riposte.
2: Reporters sans frontières dénonce une nouvelle atteinte à la liberté de la presse dans les zones contrôlées par les rebelles en République démocratique du Congo. Une radio a été fermée après la prise de Goma par les rebelles de l'AFC M23. Aurait donc été transformé en centre de renseignement et de détention.
1: En sport, Ali Farhat revient sur la qualification du Bayern Munich hier soir pour le deuxième tour de la Coupe d'Allemagne. Et juste après, nous irons en Ouganda pour la rubrique Le saviez-vous, à la découverte d'anciens braconniers reconvertis dans la protection des pangolins. Mais tout de suite, c'est le Flash Info avec vous, Eric Topona.
2: L'Iran a lancé aujourd'hui une riposte d'ampleur contre des intérêts militaires américains au Koweït au lendemain de nouvelles frappes américaines meurtrières sur son territoire. Téhéran, qui accuse Washington d'avoir commis un crime de guerre, a promis de, je cite, briser son ennemi américain. Les bombardements américains ont fait au moins 19 morts, dont 7 membres des forces armées iraniennes, mais aussi plusieurs civils. Parmi les victimes figurent des participants à un mariage qui ont été visés lors des frappes. Selon les autorités iraniennes, il s'agit de l'un des bilans les plus lourds enregistrés depuis le début de ce conflit. Malgré la menace du président américain Donald Trump, qui a prévenu que les États-Unis étaient prêts à frapper à tout moment la République islamique d'Iran, Téhéran a décidé donc de reporter l'armée koweïtienne, a déclaré ce jeudi sur les réseaux sociaux, faire face à des attaques hostiles de missiles et de drones attribués à l'Iran.
1: Pendant ce temps, le président américain plaisante.
2: Oui, Donald Trump a proposé hier de renommer le détroit d'Hormuz en détroit Trump avant d'assurer qu'il n'était pas sérieux. Ce passage maritime stratégique est verrouillé par l'Iran depuis le début de la guerre. La Maison Blanche a ensuite diffusé sur les réseaux sociaux une carte où la voie maritime qui sépare l'Iran et le sultanat d'Oman est désignée sous le nom de détroit Trump avec le commentaire « ça sonne bien ». Pressé par un journaliste de l'agence France Presse sur cette question, Donald Trump ou bien la Maison Blanche a toutefois affirmé quelques heures plus tard, en souriant, qu'il avait juste lancé ça comme ça. Les droits de douane allant jusqu'à 100% sur une large série de drones importés ainsi que des composants voulus par le président américain Donald Trump. Ces droits de douane sont entrés en vigueur ce jeudi à 0h01. Le président américain avait justifié ses décisions, donc il avait annoncé le 13 août dernier. Donc cette décision était justifiée par la protection de la sécurité nationale du pays, alors que l'industrie de drones est très largement dominée par les Chinois.
1: Les États-Unis appellent à cesser les échanges avec le Nicaragua.
2: Oui, Washington a exhorté hier son allié de cesser leurs échanges avec le Nicaragua, qui vient d'adopter une réforme qui empêche les opposants de participer donc aux élections, verrouillant encore le pouvoir du président Daniel Ortega, approuvé mardi à l'unanimité par l'Assemblée nationale. La réforme constitutionnelle a une portée essentiellement symbolique dans un pays où les opposants ont été emprisonnés ou contraints à l'exil et où seuls des partis mineurs alignés sur les positions du gouvernement subsistent aux côtés du front sandiniste de libération nationale du président Daniel Ortega.
1: Au Brésil, l'adoption d'une loi élargissant les pouvoirs de l'exécutif en matière de terres rares.
2: Oui, cette loi offre des incitations au secteur privé pour exploiter les vastes réserves du pays. Le géant sud-américain possède les deuxièmes plus grandes réserves nationales de terres rares après la Chine, mais le pays ne dispose pas des moyens nécessaires pour les exploiter. La mesure a été adoptée avec la voix de la majorité du camp présidentiel et celle de l'opposition, alors que doit se dérouler en octobre prochain l'élection présidentielle opposant le président, l'actuel président Luis Inácio Lula da Silva, au sénateur Flavio Bolsonaro, fils de l'ancien président d'extrême droite Jair Bolsonaro.
1: C'était le Flash Info avec Eric Topona. Il est 7h05 en temps universel.
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1: Et on prend tout de suite la direction du Tchad où les accusations d'ingérence dans les récents événements survenus au Niger passent mal. Bien que Niamey n'ait pas officiellement mis en cause N'Djamena, les tensions diplomatiques ont été ravivées à la suite de la déclaration d'un officier nigérien diffusée sur la télévision nationale.
2: Oui, cet officier nigérien s'appelle Roger Gabriel. Il a affirmé avoir été contacté par un officier tchadien, le colonel Hassan Adoum, ainsi que par les enfants de l'ancien président Mohamed Bazoum, qui est toujours séquestré au palais présidentiel de Niamey. Selon le capitaine Roger Gabriel, les mutins avaient pour mission de sécuriser l'aéroport de Niamey afin de permettre l'atterrissage d'un contingent de renfort en provenance du Tchad. Blaise Daruston est notre correspondant à N'Djamena.
3: Dans sa déclaration à la télévision nigérienne, le capitaine Roger Gabriel a affirmé qu'une intervention extérieure en soutien aux mutins était préparée depuis le Tchad avec l'implication des présumées autorités tchadiennes et des forces spéciales françaises. Des allégations vivement rejetées à N'Djamena. Pour Mahmoud Ali Seyd, ancien ministre de la Jeunesse, membre du parti au pouvoir et président de la coalition des associations de la société civile pour l'action citoyenne kazakh qui soutient le régime, ces accusations ne reposent sur aucun fondement.
4: Le Tchad n'a aucun intérêt à s'immiscer dans les affaires intérieures d'un pays frère et voisin. Ces allégations infondées constituent une manœuvre grossière visant à ternir l'image du Tchad et à fragiliser les relations fraternelles entre nos deux peuples. Le peuple tchadien et le peuple nigérien sont liés par des liens historiques et fraternels profonds. Aucune machination ne saurait remettre en cause cette fraternité.
3: Sur sa page Facebook, sans citer le Niger ni les autorités au pouvoir à Niamey, le président Mahamat Idriss Déby Itno a partagé un verset du Coran. Ne mêlez pas le faux à la vérité. Ne cachez pas sciemment la vérité. Pour Emadi Oinati, chercheur au bureau de Dakar de l'Institut d'études de sécurité ISS, ces accusations pourraient porter un sérieux préjudice aux relations de confiance qu'entretenaient jusqu'ici les deux pays.
5: Jusqu'à cet incident, les relations entre le Niger et le Tchad ont été dans l'ensemble cordiales, avec plusieurs visites officielles d'un côté comme de l'autre, notamment du président tchadien, du premier ministre du Niger, qui sert véritablement de lien entre N'Djamena et Niamey. Et dernièrement, même le président de l'Assemblée nationale du Tchad a été invité à Niamey. Malheureusement, cet incident va ternir la qualité de ces relations-là. Le Niger va définitivement regarder son voisin tchadien comme un élément de danger à sa stabilité. D'où l'importance pour les deux pays de clarifier la situation et vider le contentieux avant que les relations ne s'enviniment davantage.
3: Historiquement considéré comme un acteur majeur de la sécurité en Afrique centrale et au Sahel, le Tchad fait toutefois régulièrement l'objet d'accusations d'ingérence ou de déstabilisation dans les pays voisins, notamment en République centrafricaine, au Soudan et aujourd'hui au Niger. Blaise Daruston, N'Djamena, pour la Deutsche Welle.
1: En bref, toujours au Niger, l'ONG Reporters sans frontières appelle à l'ouverture d'une enquête après la disparition du journaliste Moussa Kaka, directeur de la radio-télévision Sarawnia. Moussa Kaka, dont on est sans nouvelles depuis le 31 août. RSF se dit vivement préoccupé par cette situation qui intervient dans un contexte marqué par de fortes tensions politiques et sécuritaires à la suite de la récente mutinerie survenue à Niamey.
2: En Guinée, l'opposition saisit l'ONU après la découverte de 6 corps dans une fosse commune. Le FNDD, le Front National pour la Défense de la Démocratie, demande l'ouverture d'une enquête internationale indépendante pour faire la lumière sur la mort de 6 hommes retrouvés ligotés et les yeux bandés dans une forêt du sud-ouest du pays. Le collectif dénonce le silence des autorités guinéennes et appelle donc les Nations Unies à intervenir pour garantir une enquête transparente. On va parler de la Guinée, mais d'une autre Guinée, Nafissa.
1: Oui, la Guinée-Bissau. où le oui a largement remporté le référendum constitutionnel organisé dimanche dernier. Selon les résultats provisoires de la commission électorale, près de 70% des votants ont approuvé le projet de nouvelle constitution, un scrutin toutefois boycotté par une partie importante de l'opposition et de la société civile.
2: Oui, cette réforme marque un tournant institutionnel majeur. Le pays abandonne son système semi-parlementaire au profit d'un régime présidentiel renforcé. Mais pour plusieurs observateurs de la sous-région ouest-africaine, ce changement ne garantit pas la fin des crises politiques à répétition qui secouent ce pays depuis plusieurs années.
1: Pour Mamadou Sy Albert, expert politique sénégalais, avec cette nouvelle loi fondamentale, l'instabilité politique que connaît la Guinée-Bissau depuis des années pourrait bien se poursuivre. Il est au micro d'Étienne Gatanazi.
6: Le référendum n'a pas réellement fait l'objet d'un consensus politique entre le pouvoir militaire et les acteurs politiques. Donc, les conditions de l'organisation de ce référendum suscitent quand même la réflexion. C'est un forcing du régime militaire qui a voulu imposer la révision de la Constitution. Et ça affaiblit la démocratie en Guinée-Bissau.
7: Avec 70% de oui, selon les résultats provisoires, peut-on parler d'une véritable adhésion populaire au nouveau système politique?
6: Non, je ne crois pas qu'on puisse parler d'une adhésion populaire. Le régime militaire, c'est un coup de force. Et ce coup de force-là, il ne peut pas être démocratique. Il ne peut pas aussi avoir l'assentiment des acteurs politiques, de la société civile. Les populations également ne se retrouvent pas réellement dans ce processus unilatéral.
7: Le passage à un régime présidentiel fort peut-il apporter davantage de stabilité à un pays marqué par une longue instabilité politique?
6: Mais non, le pouvoir présidentialiste, ça ne fait pas partie des traditions politiques de la Guinée-Bissau. Les militaires sont d'ailleurs très mal placés pour vouloir instaurer un régime présidentialiste parce qu'ils n'ont pas de légitimité politique, ils n'ont pas de légitimité populaire pour exercer ce pouvoir-là. C'est à la limite un parti unique qui risque d'être instauré par le régime militaire.
7: Guinée, Togo, Tchad, Ouganda, Zimbabwe, les modifications constitutionnelles touchant au mandat et au pouvoir présidentiel se multiplient. Peut-on parler d'une tendance de fond en Afrique?
6: Oui, l'Afrique est dans un cycle d'instabilité. On n'arrive pas à stabiliser les constitutions, on n'arrive pas à stabiliser la démocratie. Il y a un retour à la page noire de l'Afrique des pères fondateurs. Que c'est des partis uniques, c'est des dirigeants à vie, c'est l'absence de démocratie, l'absence de la liberté d'expression des médias. C'est un vent qui souffle un peu partout en Afrique. Ben, c'est ça qui explique la vague des coups d'État.
1: C'était là donc Mamadou Sy Albert, expert politique sénégalais. Au Togo à présent, les deux réalisateurs français autorisés à quitter le pays après leur libération provisoire, arrêtés fin juillet pour fausse déclaration alors qu'ils tournaient un documentaire dans le nord du pays, Gaël Mokaer et Sébastien Pérez Pesani ont obtenu une liberté provisoire avec autorisation de quitter le territoire. Les poursuites judiciaires restent toutefois en cours alors que les intéressés contestent les accusations portées contre eux.
2: Et j'ajoute, Nafissa, que les deux journalistes sont attendus ce matin à Paris après avoir obtenu une libération provisoire. Encore en bref, en Algérie, les autorités ont annoncé hier la transformation d'une ancienne caserne militaire en prison destinée aux barons de la drogue ainsi que la création d'un organisme spécialisé dans la lutte anti-drogue face à la montée du trafic de stupéfiants dans le pays.
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1: L'épidémie d'Ebola qui sévit en République démocratique du Congo vient de franchir un seuil particulièrement préoccupant avec plus de 3000 décès enregistrés.
2: Oui, cette flambée causée par le virus Bundi Bugyo continue de mettre à rude épreuve les équipes de riposte malgré les efforts déployés pour renforcer la surveillance, la prise en charge des patients et l'enregistrement communautaire. Pour faire le point sur la situation épidémiologique, les défis opérationnels et les perspectives de la riposte. Wendy Bashi a joint le professeur Yap Boum. Il est le coordonnateur de la riposte Ebola pour le compte d'Africa CDC.
8: Le rapport souligne la saturation des lits. Alors ça, c'est un fait critique qui nous dit qu'on passe quand même d'un moment où on avait des taux d'occupation de près de 200%, 400% dans cette région de santé. Aujourd'hui, au moment où on vous parle, nous sommes à 58% de taux d'occupation. On a 929 lits qui sont disponibles aujourd'hui et les taux d'occupation vont varier en fonction des zones de santé. Ça veut dire que la majeure partie des zones de santé ont des lits qui sont disponibles. On a des zones de santé, certaines dans l'Ituri, mais également dans le Nord Kivu, du côté de Katwa, du côté de Butembo, où on a une tension importante au niveau des centres de santé. C'est pour ça qu'on a le ministère de la Santé, avec ses partenaires MSF, Alima et les autres, qui continuent le passage à l'échelle. On souhaite passer de 1000 lits à 3000 lits, qui pourront également rester une fois que l'épidémie sera terminée.
9: Monsieur Yap Boum, dites-nous un petit peu, face à la persistance des résistances communautaires et à l'absence de vaccins homologués contre la souche Bundibugyo, que faire aujourd'hui pour que les populations des zones touchées soient encouragées à adhérer davantage aux interventions sanitaires?
8: Aujourd'hui, l'approche qui est mise en avant pour s'assurer que la communauté fait partie intégrante de cette réponse, c'est l'approche village qui a été diligentée par le président de la République de la RDC avec le support des partenaires Africa CDC, l'OMS et les autres, de manière à ce que le chef du village soit l'entité qui puisse, à son niveau, avoir le leadership pour la réponse avec comme appui les relais communautaires qui pourront s'assurer de faire le lien entre la réponse et la communauté. Et ça permettra de pouvoir réduire les alertes, réduire ces résistances qu'on voit dans certaines communautés, et surtout s'assurer que la réponse n'est pas qu'une réponse Ebola. On puisse également assurer la continuité des services qui permet à ce que tous les membres de la communauté puissent voir une amélioration de leur qualité de vie au regard de cette épidémie.
1: Yap Boum, coordonnateur de la riposte Ebola pour le compte de Africa à CDC. On reste toujours en République démocratique du Congo. Dans l'Est, les locaux d'une radio fermée après la prise de contrôle de Goma en janvier 2025 par l'AFC M23 abriteraient désormais un service de renseignement du mouvement rebelle et serviraient également au lieu de détention pour des

0: recueillis par nos soins. Quatre personnes ont été interrogées par RSF et ont vu de leurs propres yeux la transformation de cette radio qui est située dans le village de Munigi, au nord de Goma. Pour des raisons évidentes de sécurité, ils ne peuvent pas témoigner à visage découvert. Ce que l'on peut affirmer et relayer, c'est que deux d'entre eux ont été détenus dans ces locaux, respectivement en septembre 2025 et au printemps de cette année. Et comme détaillé dans l'enquête, ils expliquent que ces lieux sont désormais investis par les services de renseignement de l'AFCM-23. Ils sont restés détenus plusieurs jours dans ces lieux, avec d'autres personnes, avant d'être transférés vers l'un des principaux centres de détention de Goma, nommé Chien Méchant. Les deux racontent avoir reconnu le logo de la radio sur le portail de l'entrée et ont indiqué que l'antenne est également toujours présente. Pour nous, c'est peu dire que cette reconversion de la radio en bureau des services de renseignement est inhabituelle.
1: Voilà, c'était Camille Montago de Reporters sans frontières. Info matin, 7h18 en temps universel, 8h18 à Dosso, au Niger.
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3: Hier soir, le Bayern Munich s'est qualifié pour le deuxième tour de la Coupe d'Allemagne aux dépens d'Osnabrück. Ali Farhat.
4: Des Bavarois qui ont été surpris d'entrée par le pensionnaire de deuxième division avec un but incroyable signé Robin Meissner à la cinquième minute de jeu. Une volée soudaine de plus de 25 mètres sur laquelle le gardien Jonas Urbich n'a rien pu faire. Sonné dans un premier temps, le Bayern Munich s'est remis dans le sens de la marche et a fini par s'imposer 4-1 grâce à un doublé de Harry Kane, un but de Tom Bischoff et un autre de Michael Olise. Une soirée qui se termine bien, comme l'a expliqué Tom Bischoff à l'issue de la rencontre. Nous savions qu'Osnabrück pratiquait un très bon football et ils l'ont prouvé aujourd'hui. Ils ont bien joué, ils ont pris l'avantage grâce à un but incroyable. Le stade s'est alors enflammé, mais nous sommes restés calmes et nous avons gardé le contrôle du match. Du côté d'Osnabrück, l'entraîneur Timo Schulz est fier de ses joueurs malgré une défaite qu'il considère comme logique. Dans l'ensemble, je suis satisfait de mon équipe. Quand on veut vraiment se qualifier un soir comme celui-ci, tout doit s'enchaîner parfaitement. Nous avons très bien démarré la rencontre. Il est normal que le Bayern nous ait ensuite mis sous pression et se soit créé des occasions. Au final, c'est clair, c'est une victoire méritée pour les Bavarois. Le tirage au sort du deuxième tour de la Coupe d'Allemagne aura lieu samedi 5 septembre prochain à partir de 15h45 TU. Sinon, sachez que le capitaine des Panthères du Gabon, Pierre-Emerick Aubameyang, a annoncé sa mise en retrait de l'équipe nationale, s'estimant humilié par son exclusion puis sa réintégration après l'échec à la CAN 2025 au Maroc. « Ils m'ont humilié et sali alors que j'avais joué la CAN en étant blessé », a dénoncé hier le capitaine gabonais dans une interview à la télévision. « C'est la goutte d'eau qui a fait déborder le vase et je préfère m'arrêter là ». Meilleur buteur de l'histoire des Panthères, 40 buts en 86 sélections, Pierre-Emerick Aubameyang garde un goût amer après avoir été désigné responsable de l'échec à la CAN 2025 par le gouvernement gabonais. Après l'élimination en phase de poule, 3 défaites en 3 matchs, le gouvernement avait décidé la dissolution du staff technique, la suspension de l'équipe nationale jusqu'à nouvel ordre, ainsi que la mise à l'écart des vétérans Pierre-Emerick Aubameyang et Bruno Ekwelemanga, une suspension qui avait alors suscité une vague d'indignation parmi les supporters gabonais. Absent du Mondial 2026, le Gabon a maintenant pour objectif de se qualifier pour la prochaine CAN prévue au Kenya, en Tanzanie et en Ouganda du 19 juin au 17 juillet 2027.
5: Le saviez-vous ?
3: Le saviez-vous, en Ouganda, une équipe d'anciens braconniers reconvertis dans la protection de la nature mène un combat singulier pour préserver l'un des mammifères les plus menacés au monde. Il s'agit du pangolin.
1: Longtemps chassé pour sa viande et ses écailles, cet animal méconnu fait aujourd'hui l'objet d'importantes campagnes de sensibilisation auprès des communautés locales. Un enjeu crucial tant le pangolin joue un rôle essentiel dans l'équilibre des écosystèmes, la fertilité des sols et surtout la préservation des forêts. Reportage de Hilary Ayesiga, présenté par Kosi Vichasu.
6: Moses Arimatsue vient de lâcher un pangolin qu'il a soigné auparavant dans la nature. Pour l'animal, c'est un pas hésitant, mais un pas quand même vers la liberté. Pour Moses Arimatsue, ces moments restent toujours particuliers. Depuis plusieurs années, ce défenseur de l'environnement consacre son énergie à la protection des pangolins.
7: This pangolin is... Ce pangolin est un pangolin en ventre blanc, ou pangolin des arbres.
8: Tree pangolin.
6: Avec son équipe, il vient de sauver cet animal des mains de braconniers. Les jeunes

0: pangolins sont particulièrement recherchés pour leur viande et leurs écailles, devenues l'un des produits de contrebande les plus prisés au monde. Dans certaines pratiques de médecine traditionnelle chinoise, les écailles et le sang du pangolin sont réputés avoir des propriétés antiseptiques. Pourtant, ces écailles sont simplement composées de kératine, comme les ongles humains. Très peu étudiés, les pangolins restent difficiles à observer dans leur milieu naturel, tant ils sont timides et farouches. Chaque sauvetage permet donc d'en prendre davantage sur leur comportement, explique Moses.
1: By bringing them out like this,
2: en les sortant comme ça, on apprend beaucoup sur eux, ce qu'ils aiment, leur déplacement,
1: how much they move,
2: comment ils grimpent aux arbres.
1: Climb the trees.
2: So, ça nous aide à mieux comprendre les pangolins.
1: Out of these pangolins.
0: Mieux connaître l'animal permet aussi de mieux sensibiliser les populations locales. Pendant longtemps, le pangolin était surtout considéré comme de la viande de brousse par les populations de la localité. Pour changer les habitudes, Moses Arinatsoué a encouragé les anciens chasseurs à développer d'autres activités comme l'élevage de porcs.
2: On était des braconniers avec nos chiens et nos lances. Mais il nous a fait changer. Il a lancé ce projet pour nous. On a de la viande, on ne braconne plus et on gagne aussi un peu d'argent.
0: Le centre de sauvetage emploie aujourd'hui 10 personnes à temps plein et 55 à temps partiel. Les revenus restent modestes mais suffisants pour détourner de nombreux habitants du braconnage. Et certains comme Magara et Ria se sont même attachés aux animaux qu'ils chassaient autrefois.
2: Pendant certaines saisons, on en sauve beaucoup, parfois 6, et on n'a pas assez de place. Certains arrivent très affaiblis, alors on s'en occupe. On les soigne jusqu'à ce qu'ils soient en bonne santé avant de les relâcher dans la nature.
0: Pour Moses Arinatsoué, la lutte contre le braconnage passe avant tout par la création de nouvelles sources de revenus. L'apiculture fait partie des solutions développées avec les anciens braconniers. Les ruches financées grâce à des dons sont aujourd'hui gérées par les habitants eux-mêmes. Niwagaba Joseph est l'un des bénéficiaires.
2: Je fais partie de ces anciens braconniers reconvertis. Nous avons mis en place un projet d'apiculture. Nous avons 14 ruches ici, certaines en activité, d'autres non. Nous en distribuons parfois aussi à d'autres membres des communautés environnantes.
0: Autre activité mise en place, la culture des champignons, une alternative appréciée par ceux qui craignent les abeilles. Dans de petits huîtres en bois, Charity Arinatsoué du centre de sauvetage des pangolins veille à maintenir l'humidité nécessaire à la pousse des pleurotes. Une production qui permet aussi de limiter la pression sur les forêts.
3: Notre objectif pour la culture des champignons, c'est de réduire la pression sur l'habitat des pangolins. Aujourd'hui, on mise sur les champignons. On ne coupe plus la forêt, on ne dérange plus les animaux. Ce projet nous nourrit. Il paie aussi la scolarité de nos enfants et nos maris en profitent. Ce jardin de champignons aide des familles entières et nous assure un revenu stable.
0: Depuis plus de 12 ans, ces initiatives se développent grâce au travail du centre et au soutien obtenu notamment via les réseaux sociaux. Environ 200 villageois participent désormais aux différents projets et les cas de braconnage de pangolins ont fortement diminué dans la région, estime Moses Arinatsoué.
2: On insiste surtout pour dire aux communautés que les pangolins sont inoffensifs et essentiels à l'écosystème. Quand ils passent dans un jardin, par exemple, ils fertilisent le sol. Leurs crottes sont très riches pour les cultures. Et puis, ils réduisent le nombre d'insectes et de termites.
1: and termites in that very garden.
0: Aujourd'hui, les habitants apportent même au centre les pangolins blessés ou malades pour qu'ils soient soignés avant d'être relâchés dans la nature. Une évolution essentielle pour préserver cet animal menacé et protéger les écosystèmes forestiers d'Ouganda et d'Afrique centrale.
3: Merci, Kosivi Tiasou. Je rappelle que ce reportage est également à retrouver en vidéo sur notre site internet DW Français sans la CEDI. Il est 7h28 en temps universel. Le rappel des titres, Eric Topona.
4: Un officier nigérien a jeté un pavé dans la mare mardi soir. Le capitaine Roger Gabriel a affirmé avoir été contacté par un officier tchadien, le colonel Hassan Adoum, ainsi que par les enfants de l'ancien président Mohamed Bazoum, pour donc envisager une mission de sécurisation de l'aéroport de Niamey afin de permettre l'atterrissage d'un contingent de renfort en provenance du Tchad. Ces accusations passent mal au Tchad, même si pour l'heure, aucune réaction officielle des autorités tchadiennes n'a été annoncée, encore moins, on n'a pas encore de réaction des autorités nigériennes. On a également parlé de Reporters sans frontières qui dénoncent une nouvelle atteinte à la liberté de la presse dans les zones contrôlées par les rebelles de l'AFC M23 dans l'est de la République démocratique du Congo. Et pour finir, la Fissa Amadou, hein, la traditionnelle pensée du jour, elle vient de Victor Hugo. La haine, c'est l'hiver du cœur. Dans ce passage, eh bien, Victor Hugo oppose la haine qu'il associe au froid, au repli et à la stérilité du cœur. Une pensée contenue dans les contemplations. Un poème, l'un des poèmes de Victor Hugo.
3: Merci Eric Topona, c'est tout pour ce journal. Merci de l'avoir suivi. On vous souhaite de passer une excellente journée. Tchuss.

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0: Bonjour à tous et à toutes, vous écoutez Nouveaux Accords, l'émission qui met à l'honneur des artistes émergents de la région. Et pour ce nouvel épisode, je ne pouvais pas faire plus local puisque je reçois un groupe blésois en studio avec moi, Louis, Axel, Nathan du groupe TTG. Vous venez d'écouter leur titre Diable version live. Bonjour.
1: Bonjour. Bonjour.
0: Alors pour commencer, on va faire très simple, on va parler de la création du groupe. Est-ce que vous pouvez nous raconter comment ça s'est passé, qui a eu l'idée ?
2: Axel, à toi l'honneur.
3: Eh bien en fait on a commencé à trois, Louis, Arthur et moi. On était ensemble dans une école de musique à Courcherny, on a décidé de monter un projet à trois. Et au fur et à mesure, il y a eu Valentin, le guitariste, qui s'est joint à nous. Puis Nuno à la basse, un an après.
4: Moi je suis le dernier petit luron qui arrive, du coup le technicien son de l'histoire. Qui okay. Les accompagne le plus souvent possible.
0: Vous aviez tous... Alors, tu l'as expliqué au début, vous trois aviez une formation musicale. Les autres aussi, ou il y a aussi quelque chose un peu d'autodidacte?
5: C'est surtout moi qui ai fait de l'autodidacte. J'ai suivi 2-3 cours, mais c'était au départ pour accompagner mon père et ça m'a jamais trop... J'ai jamais trop accroché.
0: Ok. C'était une question d'amitié dès le départ?
3: Louis, Arthur et moi, oui.
0: Ouais.
3: Et en fait, c'est au lycée qu'on a rencontré Valentin. Et après, on l'a intégré directement au groupe parce qu'on avait besoin d'un deuxième guitariste.
4: C'est plus par nécessité que voilà. Par vraie affection.
6: Enfin, voilà.
4: Ouais, on l'aime beaucoup, mais après.
5: On avait fait une maquette de tempo et je m'étais dit « Ah, c'est vachement bien avec l'harmonie de guitare ». Du coup, j'ai dit « Ah, du coup, il nous faut un deuxième guitariste ». Mais on pouvait pas justifier de l'avoir que pour un morceau, tu vois.
4: Donc on s'est dit « Tant qu'à faire, autant voilà, intégrer voilà. cet homme-là ».
3: Ouais. Et Nuno, on le connaissait pas du tout au départ. Et en fait, c'est un ami en commun qui nous a présenté Nuno parce qu'on cherchait un bassiste, parce qu'on avait fait plusieurs concerts. On nous a dit, ouais, ce serait bien que vous ayez un bassiste quand même et tout ça.
4: C'est là où moi j'ai fait un rabâchage moral. Je les ai rencontrés avant que Nuno arrive et je leur ai dit, faut un bassiste. Et ils ont fini du coup par en trouver un très efficace, ceci dit en plus.
5: Oui.
3: Ouais.
4: Oui.
5: Bah.
4: Oui.
5: Plus. Plus que... Parce que j'ai des souvenirs d'autres artistes locaux qui étaient venus faire des featuring de basse avec nous et c'est vrai qu'on n'avait jamais vraiment trop accroché. Pas par forcément leur style, mais par le fait d'intégrer les lignes de basse qu'ils faisaient. On se disait, ça manque d'un truc ou autre chose. Et finalement, Nuno, il est arrivé, il a fait, ça manque de ça en fait. On a fait, voilà, c'est bien ça. Reste
4: il est arrivé avec une efficacité assez efficace.
5: Je m'arrêterai là-dessus. Tu écriras des textes, hein, tu deviendras connu.
4: Je serai musicien un jour.
0: Et toi, du coup, Nathan, qu'est-ce qui t'a plu dans le projet et t'a donné envie de les rejoindre?
4: Moi, c'est la. Je les ai vus, je crois, sur leur premier concert sur une fête de la musique à Vineuil. C'était assez marrant parce que moi, je suis un gestion, du coup, de métier. Et j'avais affaire à une bande de gamins qui étaient dépassés par deux enceintes à câbler. Et du coup, c'était assez marrant à voir. Donc, je les ai aidés. Et après, du coup, je les ai écoutés jouer quand même parce que ça reste quand même intéressant. Et j'ai adoré la musique qu'ils faisaient. J'ai trouvé ça hyper cool, bien écrit, bien construit. Et du coup, je me suis dit, mais je veux bosser avec ces gens-là. Et je les ai un peu tannés là-dessus aussi, comme pour la basse, en disant genre, en fait, je veux bosser avec vous. Et voilà, c'est comme ça que ça s'est fait.
5: Ça, j'avais pas entendu parler de lui après le concert. Et d'un seul coup, je vais dans notre groupe de discussion. Et il y a Valentin, le guitariste, qui envoie une photo de ce mec-là chez lui à Orléans. il a dit qu'il s'ennuyait et qu'il voulait venir, du coup il est venu. Je vais, d'accord. Donc il fait partie du groupe.
4: Ouais, ça s'est fait autour d'un apéro ou quoi.
0: Votre groupe, musicalement, vous le définiriez comment?
5: J'aime bien le rock, j'aime bien le pop, j'aime bien le rap, j'aime bien fauve, j'aime bien le reggae. J'ai une espèce de gloobie-boulga de tout ça et je pense, pour mes compos, le pire de chaque genre pour essayer de vraiment faire un rendu parfait. Non, vraiment, c'est un petit peu de tout. Okay. Y a pas de... Je pense que les gens le décrivent comme du pop-rock électro majoritairement, mais la plupart du temps, moi, quand je compose mes morceaux, je les fais avec des riffs de... Comment tu dis, toi, de bamboléo, je crois.
3: Un côté de Gypsy King.
5: Voilà.
4: Ce qui colle pas du tout au résultat final, mais à la base, ça part quand même sur du Gypsy King.
5: Et puis là, dans les nouvelles compos qu'on a essayé de faire, mais qu'on jouera peut-être pas forcément cette année, on a intégré des riffs un peu plus reggae aussi. Paradis, de base, elle est un peu reggae.
3: Oui, il y a des sonorités.
5: majoritairement du pop rock électro, mais ça peut varier.
4: Puis mais il y a si de tout qui arrive dedans.
5: Si demain on veut faire un album reggaeton,
4: ou bah ce sera sans moi.
3: Avec plaisir. Enfin, faites-le, mais je serai pas là.
0: Et le groupe, justement, si on parle pas de musique, si on parle de vous, vous le définiriez comment?
4: Waouh, la question.
5: C'est intéressant parce qu'on a passé une semaine ensemble et on n'a pas fait plus de musique que ça. Donc je dirais que c'est vraiment 5 potes qui aiment beaucoup s'amuser et qui se disent.
3: 6 avec Nathan.
5: Non, mais c'est parce que je comptais pas.
0: Ah, pardon.
4: Cette fois, finalement, on s'est dit, t'es remplaçable.
3: 5 musiciens très potes avec un gars là derrière.
5: Et qui s'est dit, on va faire un projet ensemble et ce sera bien.
1: Et c'est là qu'on voit que je vous aime. Parce que je dis rien.
0: Alors là, je vais me lancer sur un truc. Soit ma fulgurance d'une demi-heure a été très bonne, soit c'est faux. Est-ce que l'acronyme du nom du groupe, c'est par rapport au titre Trop tôt pour grandir?
5: Non, c'est faux. En fait, ça peut vouloir dire plein de choses. Et beaucoup de gens nous l'ont ressorti et on s'est dit, c'est vrai que ça colle avec les 5 morceaux qu'on veut partager dans l'EP. Et du coup, on s'est dit, petite dédicace à eux, on va mettre ça.
0: Ok.
4: Mais il n'y a pas de nom fixe en fait à TTG et on s'est dit que TTG on trouverait toujours un acronyme du coup qui collerait au mood du moment, donc là avec l'EP c'est trop tôt pour grandir et puis on verra au prochain projet.
5: C'était la Fabrique de Blois qui nous avait fait cette remarque via l'association Mars qui sur leur prospectus à chaque fois ils mettent une nouvelle définition à Mars et ça nous a fait beaucoup rire et on s'est dit purée c'est une très très bonne idée et finalement ça collerait vraiment à l'esprit qu'on veut partager.
0: Mais alors du coup, si ça n'a rien à voir avec de base le nom de l'EP, comment il est arrivé cet acronyme?
3: Bah en fait, c'était juste le nom de notre groupe au départ.
0: Ok.
3: Et en fait, on a juste pris les initiales.
0: D'accord.
5: C'est-à-dire qu'il y a eu un article de la NR, si je dis pas de bêtises.
3: Oui, qui a le nom.
5: Qui avait mis le nom et ils ont dû se dire, c'est long et vachement compliqué à taper. Et du coup, ils ont mis entre parenthèses TTG, on a fait, bah c'est bien ça, c'est...
3: Mais du coup, il y a un article de l'ANR avec notre nom de départ.
5: Voilà,
3: que tout le monde essaie de chercher.
5: Ça, tu bah le dis ouais. Pas.
4: Et le premier qui l'a retrouvé aura gagné le droit d'être le premier.
5: Pourquoi tu le dis? Pourquoi tu...
4: Ouais, j'essaye.
0: S'il y a aussi un peu du coup cette idée de logo qu'on retrouve sur les t-shirts, etc. Ça permet d'avoir un peu une marque, une idée claire du groupe, d'être identifiable sur la scène régionale.
5: En fait, c'est déjà, bon, si on va sur les plateformes et qu'on tapait à l'époque TTG Tempo, on n'était pas les seuls à s'appeler TTG, à avoir sorti un morceau qui s'appelait Tempo. Moi, à la base, j'aime beaucoup faire du dessin, du design, et j'ai toujours fait plein de logos, plein de bêtises, tout ça. Et je leur ai sorti 50 logos, ils ont dit, bah, il y en a deux, ils sont très bien, on va les garder. Et on se battra en concurrence avec les deux à chaque fois. Et ça représente parfaitement l'image du groupe.
0: Au niveau de la répartition des rôles au sein du groupe, qui écrit les textes? Est-ce que c'est un travail collectif? Est-ce que c'est perso? Enfin, il y a que toi?
3: C'est Louis, le chanteur.
4: Ouais, c'est que Louis.
3: Ouais.
0: Ok. Ça, c'est aussi quelque chose que t'as appris à travailler en autodidacte? C'est venu comme ça?
5: Je me suis mis à écrire, je devais avoir 12-13 ans. Et je vais pas ressortir mes textes de l'époque.
4: Non, s'il te plaît, par plaisir.
5: Mais je me suis mis à écrire, j'avais 12-13 ans. Et puis après, j'ai eu des accompagnements des médecins de la tête qui m'ont dit, écris, ça va te faire du bien. Essaye de donner du corps à tes textes. Ça peut t'aider aussi, ça te poussera. Ça, plus un papa qui avait tout le temps la guitare. Et du coup, je me suis mis à faire des compos. Et ça m'est venu comme ça.
4: Tu es jolie.
5: Merci.
0: Est-ce que quand t'écris les textes, il y a une envie que ça résonne avec tous les membres du groupe ou ça peut être que personnel?
5: Ça peut être que personnel. En fait, il y a la plupart de mes morceaux, je crois, je dirais, il y a plus de 60% de mes textes que j'écris qui sortiront jamais musicalement. Il y en a... Je suis très mauvais en maths, je me suis lancé.
4: T'as lancé une histoire pourcentage et quand t'as commencé, je savais que ça irait pas au bout.
5: Il y en a toute une partie que j'écris souvent pour des projets que je veux faire ou des projets avec Nathan. Et le reste, ça part souvent avec TTG.
4: Pour revenir à l'histoire des pourcentages, ça fait que les morceaux avec TTG, c'est 10% de ce que t'écris?
5: Je sais pas, je suis nul en pourcentage. Moi, j'ai un professeur de maths qui m'a dit, c'est bien, tu seras rien dans ce cours-là, arrête.
4: C'est marrant, il a précisé dans ce cours-là.
5: Je sais pas.
4: Je l'aurais pas osé, moi, à sa place.
5: Voilà.
0: Au niveau, du coup, de la composition, par contre, des morceaux, il y a plusieurs... possibilité, il y en a qui écrivent d'abord les textes, puis qui font la compo instrumentale, d'abord un instru, après les textes. Ça se passe comment au niveau du groupe?
5: C'est la discussion qu'on a eu l'autre fois, je crois, ça.
4: Ouais, c'est une discussion qu'on a beaucoup, nous, en off. Généralement, quand même, pour TTG, c'est Louis qui arrive avec un texte, une grille d'accord, enfin, qui a déjà une bonne partie des choses de fait, une idée assez précise. Et après, chacun des gars rajoute sa patte, sa touche, fait de la proposition, il y a un échange qui se fait, mais généralement, c'est Louis qui arrive avec déjà une structure bien construite, bien faite.
5: Le pianiste, il fait beaucoup de propositions en ce moment.
4: Il propose beaucoup. Il a plein d'idées. On écoute toutes ses idées. On prend quelques idées. Mais voilà.
5: Non. Je crois pas. Si. On t'aime, Arthur.
0: C'est compliqué de gérer, du coup, quand on est en groupe, un peu les inspirations et les envies de chacun. Même si t'apportes déjà quelque chose d'assez clair, etc. Voilà, quand il y a des propositions qui peuvent un peu changer de ce que toi, tu voulais.
5: J'ai des copains d'autres groupes qui m'ont fait part de ce genre de difficultés qu'ils avaient avec les membres au sein de leur groupe. Nous, ça a pas trop été notre cas. Après, je touche du bois. J'en touche beaucoup parce que c'est vrai que ça nous est jamais arrivé. On a fait quelques propositions qui nous plaisaient à tous les cinq, pas à Nathan.
0: Okay.
5: Je pense à Accro.
4: Ouais.
5: Voilà. Peut-être t'as ce don de pas aimer tout ce qui vient de moi en ce moment.
4: Ouais, c'est pas assez.
5: Moi, je le prends un peu personnellement.
4: C'est normal. C'est comme les propositions, voilà, Arthur. C'est pareil.
5: Brûle-toi avec ton café.
4: Mais non, c'est. Je pense que c'est ça en fait qui m'a plu aussi, c'est que moi, je sais que quand je les ai vus, ils étaient très homogènes sur scène et ça se ressent aussi dans la façon dont ils composent. C'est-à-dire que assez vite, tout le monde va dans la même direction et tout le monde se met au service de la même chose. Et du coup, ça rend des choses qui sont géniales. Et moi, je suis un peu le trouble-fête. J'arrive avec une oreille un peu extérieure en disant bah en fait ça j'aime pas. Ça c'est un truc où j'essaie de faire prendre des reculs ou de faire refaire des orchestrations de certains morceaux que moi je trouve ratés.
5: Moi j'aime pas. TPBO je les aime pas.
4: Ça arrive.
5: C'est faux, ils sont très bien TPBO Nathan.
0: Votre amitié ça renforce le groupe justement. Est-ce que ça permet plus d'honnêteté à dire j'aime pas, de s'exprimer, de tenter d'autres choses?
5: On est très très honnête entre nous et ça c'est...
4: Ouais, ça prend
0: trop
4: pas
0: honnête.
4: De gants. C'est... Je sais pas si
2: non, ça va.
4: Trop honnête, mais ça prend pas de gants.
0: Okay.
4: S'il faut dire les choses, on va les dire. On va toujours mettre ça sous couvert d'humour, mais on va dire les choses.
0: Mais du coup aussi, est-ce que c'est pas compliqué de séparer le personnel du pro?
5: Y a pas de pro. Enfin, ça pourrait être humoristique ce que je vais dire, mais je vais dire y a pas de professionnel pour moi. Déjà, actuellement, on n'a pas suffisamment de recul pour dire on est vraiment des professionnels sur ce projet, c'est ce qu'on veut devenir. Mais pour moi, on est tellement impliqué émotionnellement dans notre projet qu'on l'aime et que c'est aussi bien du personnel que du professionnel, donc je dirais pas qu'il y a du pro.
0: Au niveau du visuel, que ça soit sur votre Instagram ou sur le visuel que j'ai reçu par rapport au titre Pilule qu'on va écouter tout à l'heure, il y a le violet qui domine. Pourquoi cette couleur? C'est quoi la signification?
5: Ah, tout le monde me regarde.
4: Ouais, parce que j'ai pas la réponse. Moi, je suis arrivé, vous avez dit on veut du violet.
5: C'est une double coïncidence. Je vais pas
2: répondre.
5: C'est une double coïncidence. La première des choses, c'est on est arrivé sur scène, on a fait Place de la Résistance et il y a eu des lumières violettes. On a vu les photos qui ont été faites, on s'est dit oh, c'est trop joli. Et moi, c'est une de mes couleurs préférées depuis que je suis petit. Et j'ai rencontré la femme de ma vie qui avait une obsession pour le violet jusqu'à la couleur du body de son chat qui devait être violet, son pyjama devait être violet. Elle voulait une voiture violette, elle voulait que tout soit violet, fallait que je refasse tous les murs en violet. C'était une obsession et à son départ... J'ai dit, mais en fait, tu auras des cœurs violets partout. Tout le monde mettait des cœurs violets partout. Et j'ai dit, voilà, en fait, je veux renvoyer ça comme c'est mes textes. Je veux renvoyer ça dans mes textes. Et mes textes parlent principalement de violet. Il y a tout le temps du violet quelque part.
0: Eh ben, on va écouter le titre Pilule, qui est présent sur l'EP Trop tôt pour grandir, qui sortira le 30 avril. Et quand on reviendra, parlera donc de l'EP et de ce titre.

0: On vient d'écouter donc Pilule qui sera sur l'EP Trop tôt pour grandir qui sortira donc le 30 avril. Bon, clairement j'ai flop tout à l'heure en pensant avoir deviné l'acronyme du groupe, mais est-ce que quand même ce titre Trop tôt pour grandir c'est plutôt un constat générationnel ou c'est plutôt un constat personnel?
1: Oh, t'es merdé,
2: on va me regarder à chaque fois. Non, mais attends, ce qu'on va faire, on va couper
3: Axel.
2: Leur micro.
3: Vas-y, Axel.
2: Non, mais faites une bataille ou un pouillon entre vous, c'est pas grave.
0: Il veut forcément dire quelque chose, ce titre. T'as écrit des textes très personnels, donc il y a des messages derrière.
2: Oui.
0: Après, voilà. Tu les interprètes aussi, donc moi je veux bien l'avis d'Axel sur ça.
3: Voilà. Ouais. Je sais pas quoi dire, moi. C'est dur. Moi je joue de la batterie, c'est tout. Je fais juste du
4: coup. Moi sur une oreille extérieure, le truc c'est que les morceaux qu'écrit Louis, ils font des constats assez violents, brutaux du monde de maintenant. Et après, ça reste des enfants de 20 ans. Un peu plus. Ouais, je généralise, je caricature.
3: Non, mais c'est très bien, c'est très bien.
4: Et moi, du coup, il y a un côté bien. Où il n'y a pas envie de grandir dans ce monde-là.
0: Okay.
4: Moi, je le vois comme ça, c'est ma vision.
2: C'est un peu ça, voilà. C'est même beaucoup ça. C'est ce côté où.
4: C'est carrément ça.
2: Non, mais je vais pas faire un long discours parce que ça va être chiant, mais c'est juste le fait que on nous demande aujourd'hui à 20 ans d'avoir notre appartement, limite si on peut l'acheter, d'avoir du travail, d'être posé, d'avoir une copine, bientôt un enfant, etc. C'était bien pendant les 30 glorieuses, c'était facile, mais là actuellement, moi je gagne 1000 euros par mois, j'ai pas les moyens d'avoir tout ça, quoi.
0: Donc en fait, il y a quand même le but d'offrir un témoignage et un peu de dénoncer la pression de la société. Garder un esprit d'engagement, on va dire entre guillemets peut-être, dans la musique.
2: C'est un peu ça, oui.
0: Okay.
4: Ouais, j'ai même pas envie d'enlever les guillemets autour d'engagement. C'est de la musique engagée. Ça dénonce pas comme Balavoine aurait pu le faire devant Mitterrand, mais.
2: Non, c'est sûr.
4: Mais c'est un constat de maintenant du monde tel qu'il est là et un peu flemme de ce monde-là, en fait.
0: Et ça, c'était une envie qui était présente dès le début ou c'est plutôt venu au fil?
2: Cet engagement?
0: Ouais.
2: Oh bah c'était là dès le début, hein. On avait des morceaux que je me suis dit on va peut-être arrêter de les jouer ou au moins refaire les textes parce que là ça devient un peu trop agressif, mais c'est vraiment ça, hein. Ce sera toujours de notre faute si jamais ça se déroule pas selon les plans des autres. Et,
0: okay.
2: Et en fait nous on est jeunes et même quand on sera vieux on sera encore des jeunes parce qu'on n'aura jamais l'expérience qu'auront vécu les personnes qui sont toujours plus vieilles que nous, qui nous demanderont d'avoir. Pour moi c'est quelque chose de bête. Mais qui est inscrite dans la société.
0: Tout à l'heure, quand on parlait du genre musical du groupe, c'était aucune limite. Là, dans les textes, j'ai l'impression qu'il y a un peu quand même cette idée de quelques limites où tu dis qu'il y a des titres que vous souhaitez plus chanter. Il y a la peur de choquer les gens, de ne pas rencontrer son public.
2: Pour moi, oui, il y a cette peur de choquer les... Après, je vais dire, on épure toujours une musique. Entre le moment où on l'a fait de notre côté, même du moment où je la joue moi la première fois, quand je la représente, c'est déjà épuré. Quand on la retravaille entre nous, c'est épuré. Quand on la refait en studio, c'est épuré. Il y aura toujours ça. Il y aura jamais un truc brut. À moins de me mettre directement un micro dans mon lit quand je commence à composer, mais sinon, il y aura jamais ce truc aussi brut. Donc oui, il y aura toujours des limites. Pas forcément par peur de choquer, mais... Si, un peu par peur de choquer, mais surtout par peur de... Si jamais mon idée, elle change sur cette opinion-là, je deviens quoi? J'écris quelque chose que je pense, mais finalement, je grandis et je le pense plus. Bon bah du coup, est-ce que je continue de jouer ce morceau-là ou pas?
0: Le single Pilule parle de santé mentale. En quoi ce sujet, il est important pour vous? Je pense que la santé mentale, c'est quand même quelque chose qui résonne avec tous les membres du groupe, même si c'est toi qui écris les textes.
2: Moi, j'ai écrit Pilule suite à mes sessions de psy. Non, vraiment, c'est...
4: Ouais, mais on est que deux, en fait, dans l'histoire à avoir eu ça. Peut-être pour ça que moi, ça me parle beaucoup aussi, mais...
2: C'est pour ça que ces pilules restent un sujet ouvert et c'est principalement de la santé mentale. Parce que c'est dans cette période-là de ma vie que j'ai développé cette opinion-là. Mais ça reste quand même quelque chose, des valeurs qui peuvent être défendues par n'importe qui d'un peu sensé ou dans ma vision de ça.
0: Okay.
2: Donc je pense que ça a pu toucher les autres aussi du groupe grâce à ce texte-là.
0: Il y a eu, du coup, un aspect thérapeutique à la musique.
4: Ouais.
0: Ouais, totalement.
4: J'ai un peu trop l'enthousiasme, peut-être, dans la façon de dire.
2: Je sais pas, je suis plus dedans, je viens de me faire enchaîner par 15 questions, les gars.
4: Oui, moi, je sais que même dans mon rôle de technicien, ou que ce soit dans la partie où je les accompagne un peu dans les compos, dans ces choses-là, pour moi, c'est un exutoire, c'est important de pouvoir poser les choses, de dire les choses. Pour moi, c'est des marqueurs de mentalité, de ce qu'on est, de qui on est. Et c'est une façon qui peut être plus facile pour extérioriser en fait ce qu'on a sur le cœur. Moi, je sais que je fais partie des gens qui ont du mal à dire ce qu'ils pensent quand ça va pas, tout ça. Mais par contre, l'écrire, le jouer, c'est un exutoire infernal.
3: Dans ce sens-là aussi, moi.
0: Ouais, c'est pouvoir s'exprimer.
3: Je dis pas forcément les choses et tout ça, à part à des gens en qui j'ai vraiment confiance. Mais c'est vrai que le fait de jouer des musiques où ça parle de ça, ça aide aussi à s'exprimer. Enfin, c'est une manière de s'exprimer comme une autre en soi.
2: Et moi, je trouve que je suis plus calme sur scène qu'en dehors de la scène, donc je sais pas si c'est vraiment...
4: Et ça, je confirme. Ceux qui l'ont vu sur scène, ça peut être inquiétant du coup pour imaginer comment il est en coulisses. Mais ouais, beaucoup plus calme sur scène.
2: C'est-à-dire que moi, je suis beaucoup dans la confrontation dans la vie courante. J'ai pas peur de dire ce que je pense. Là, pas plus tard qu'avant le studio, je me suis embrouillé avec une personne. C'est mon mode de vie au quotidien et c'est pas quelque chose qui me fait peur. C'est pour ça aussi que, au début, j'avais un peu peur quand je montais sur scène de me dire genre, ah, mais faut que je monte le lead, faut que je fasse attention à ce que je dis, faut qu'il y ait un filtre à café entre mon cerveau et ma bouche. Et finalement, maintenant, c'est venu tout seul et j'arrive à avoir ce personnage sur scène que je veux montrer de ce gamin, il est révolté, mais il est pas con, quoi.
0: Ok, ouais.
2: Alors qu'en dehors de la scène, je suis révolté et con.
0: Il y a un peu quand même, du coup, cette chose de séparer l'artiste de qui tu es vraiment.
2: C'est ça.
4: Séparer l'homme de l'artiste, cette phrase.
2: Ouais,
4: elle est
2: alors,
4: terrible.
2: Je ne ferai jamais. Je ne ferai jamais quelque chose que ce que l'artiste qui est sur scène ne veut pas faire, ça jamais. Mais je pense que je me donnerai quand même les moyens d'atteindre les objectifs que veut cet artiste.
4: De toute façon, quand on est sur scène, il y a toujours une sorte de transe qui fait qu'on n'est plus vraiment nous-mêmes. En fait, l'homme et l'artiste sont liés, c'est la même entité.
2: C'est le même but, c'est les mêmes intérêts.
4: Ouais, c'est les mêmes idées. C'est un homme qui va défendre son projet. Mais sur scène, il y a toujours un moment un peu de transe. Ça reste une bulle en elle-même.
0: Dans le petit mail que j'ai reçu par rapport au projet, le pays il est décrit comme du rock sombre. Est-ce que vous aussi, c'est dans votre consommation de, y a des musiques avec des thèmes lourds, des choses sur un sujet ou expliquer que ça ne va pas pour telle raison, et du coup ça va avec cet univers de faire une musique un peu triste, un peu sombre, au lieu de justement aller vers quelque chose de joyeux, clair? Enfin, c'est plus facile de s'identifier justement à quelque chose où le mood est un peu compliqué.
2: Je suis désolé, dans le pays, il y a Tempo.
4: Ouais, Tempo, c'est un peu l'intrus de l'EP, parce que c'est le morceau gentil, hein. Il est mignon.
0: Après, ça veut dire que du coup, après la pluie, le beau temps.
4: Ouais.
2: Même pas, c'est en plein milieu.
4: Oui, ça, c'est la pluie, le beau temps, la pluie. Mais ouais, c'est un peu l'intrus. Après, dans les inspirations...
3: Après, on a pas mal de musique où c'est assez contrasté.
4: C'est... Oui, mais là, la question, c'est nos inspirations par rapport à ce qu'on écoute en dehors.
3: Ah, okay.
4: Et comment ça se retrouve, du coup, dans la musique que vous faites?
2: Qu'est-ce que j'écoute en dehors, moi? Là, cette semaine, j'ai dû écouter du Aznavour, j'ai écouté The Killers, j'ai écouté Fauve avec toi, KG Elephant.
4: Ouais, moi, je reste quand même dans un mode fauve, où du coup, c'est du slam avec des thèmes plutôt divers et variés, mais c'est vraiment... un peu comme avec le morceau Pilule, c'est un constat de la société de maintenant, des états d'âme de quelqu'un. Et c'est cool parce que c'est quelqu'un qui te parle en frontal et t'as toujours l'impression, en fait, en écoutant ces morceaux, que c'est une conversation. Alors que du coup, pas du tout.
2: Moi, personnellement, j'écoute vraiment absolument tous les styles. Je peux passer d'un morceau de Aznavour à Avenged Sevenfold sans aucun problème. Donc
4: Je sais même pas qui c'est.
2: Oui, Aznavour, il est pas très connu.
4: Ouais, non, lui j'avais, c'était l'autre.
0: Vous cherchez quand même à ce que le public s'identifie à ce que vous chantez sur scène ou pas du tout? Il y en a vraiment, c'est l'expérience, je chante pour moi et si le public s'identifie, tant mieux. Il y a quand même ce rapport à chercher un contact direct, on va dire.
3: Oui, quand même un peu. On essaie de transmettre des émotions à travers les textes et les musiques aussi. On a eu plusieurs fois après des concerts des gens qui viennent nous voir en disant que les textes c'était très bien écrit, qu'ils avaient été touchés par ça, etc. Et ça fait plaisir, en vrai.
2: Très bien écrit tes textes, Axel.
3: Merci beaucoup.
4: Finalement, c'est toujours à
3: toi de
4: revient la gloire.
3: Oui, c'est vrai qu'ils viennent plutôt voir Louis, d'ailleurs.
4: Oui, c'est ça.
2: Ouais.
3: Nous, on nous dit qu'on joue bien, qu'on fait beau sur la scène.
2: C'est important d'avoir des textes auxquels les gens peuvent s'identifier, parce que pour moi, le rôle de partager ces musiques, c'est le partage. Donc c'est de se dire, j'ai vécu ça, je pense que d'autres gens l'ont vécu aussi, venez, on en parle. On fait quelque chose, on se fait un petit groupe WhatsApp, je sais pas, non mais c'est important de savoir qu'on n'est pas tout seul et que cette musique peut toucher tout le monde, donc il faut la partager autant qu'on peut. Mais mes textes, comme les textes de n'importe qui d'autre, auront la même valeur là-dessus.
0: Est-ce qu'il y a un peu une dimension utilité sociale, on va dire, du coup, dans le fait de chanter, de partager son expérience pour aider les autres? Enfin, est-ce que vous, vous le voyez comme ça, ou est-ce que vous voyez vraiment comme un métier artistique?
4: Moi, je pense qu'il y a un impact social, mais qu'il est secondaire. C'est-à-dire que c'est pas le but premier, le but, c'est pas de mener une révolution, de mener une guerre, ou... Ouais. C'est vraiment, genre, juste de transmettre ce que moi je pense en disant est-ce qu'on est plusieurs à penser pareil, et si c'est le cas, est-ce que du coup on se mettrait pas d'accord pour changer ça? Je pense que l'utilité sociale elle vient après, c'est d'abord un partage de soi, et après si ça trouve un écho tant mieux, mais c'est pas le but premier, je crois.
2: Ouais, je me trouverais hyper égocentrique si je disais que les textes que j'écris du fond de ma chambre, ils ont un impact sur la société et ils ont une importance à être écoutés par tout le monde.
0: Okay.
2: Je reste un gamin de 22 ans, quoi.
0: C'est votre premier EP qui va sortir, mais avant ça, vous avez quand même fait pas mal de festivals lors des étés et des concerts. Qu'est-ce que cette expérience de chanter live, elle vous a apporté dans la création du coup de ces morceaux-là?
3: Il y a beaucoup de morceaux déjà que... Je sais pas comment dire.
2: C'est ton moment, c'est toi qui refais les
4: coups. Ouais, vraiment là, t'sais... T'as pris la parole, démerde-toi.
2: Je vais te faire un teasing, comme ça tu sauras de quoi parler. C'était tellement kiffant qu'on a réécrit des morceaux pour le public. Axel, à toi l'honneur.
3: Non, mais il y a des morceaux qu'on a joués au tout début, qu'on joue plus forcément là, parce qu'on s'est dit, ouais, peut-être que ça colle pas trop, ou alors on les fera plus tard, si jamais ça marche mieux et qu'on a une communauté qui nous suit un peu plus, enfin une plus grosse communauté. Là, on fait beaucoup de morceaux pour le live aussi quand même.
0: Okay.
3: On écrit beaucoup de morceaux pour le live. On réarrange aussi nos morceaux studio pour le live, pour les adapter en gros à ce que...
4: Fâche.
3: Sujet, verbe, COD. On va tout reprendre dans l'ordre.
2: Attends, tu vas faire semblant de parler et moi je vais faire la voix. Je reçois des fois, l'autre fois j'ai reçu une vidéo de 3 minutes et quelques de lui avec Valentin et Nono en train de refaire un morceau et en mode Regarde, on l'a refait différemment, t'en penses quoi? Et c'est souvent des trucs comme ça, et moi ce genre d'énergie là j'aime beaucoup. Parce que je leur propose un truc, je le dépose là et je le laisse mûrir, et après ils font j'aime bien tes petits outils, je vais te faire un truc stylé avec ça. Et ils le font super bien.
0: Ok.
2: Réarrangement total.
3: Oui, parce que Tempo, on l'a beaucoup réarrangé. Bah là, la version studio et la version qu'on l'a fait en concert, c'est pas du tout. Enfin, il y a la base.
2: Il y a juste l'intro que t'as fait en mode Van Halen. Mais vraiment, il nous a fait du Van Halen sur l'intro. Je sais pas comment.
3: Non, mais c'est marrant
2: chauffés.
3: Parce qu'avec Valentin, on a une inspiration pour beaucoup de fins de morceaux. C'est Gims en concert.
4: Waouh.
3: Ouais. Non mais c'est vrai. Non mais c'est
4: stylé. Tant que ce soit vrai, mais vas-y. Développe.
3: Faut regarder les lives de Gims en concert. Les musiciens, ce qu'ils jouent, on trouve ça tellement stylé que bah du coup on veut refaire la même à chaque fois parce que ça rajoute un truc en plus.
2: Et okay. Finalement refaire tout le temps la même chose, c'est du Gims en studio.
4: Ah ouais, t'attaques fort là.
0: Donc du coup, enfin vraiment, la version studio qu'on va pouvoir écouter sur la plateforme et les versions live, il y a quand même des grosses différences, et en même temps il y a l'idée de vouloir retransmettre la même chose, d'après ce que j'ai compris.
4: Les morceaux sont reconnaissables entre le studio et le live.
0: Ouais.
4: Mais là pour le coup, j'ai un peu envie de dire que ça vient de moi. Je déteste quand on va voir des artistes en concert et qu'en fait on a l'impression de réécouter leur EP chez soi.
0: Ok.
4: Et ouais. J'aime beaucoup quand il y a une différence, c'est qu'en fait on reconnaît les morceaux qu'on aime, on peut toujours chanter les paroles, mais en fait il y a quelque chose de différent, il y a une autre ambiance, et du coup ça a un intérêt en fait de venir partager ce moment avec nous en concert plutôt que de juste l'écouter chez soi. Si on met pas une plus-value en concert, ça a pas d'intérêt de venir.
0: Ouais.
3: L'intention n'est pas la même.
4: Donc là, ouais,
2: on vient pas avoir juste 5 pélos avec des instruments sur scène, quoi. Ils vont nous faire quelque chose. C'est Stupéflip qui faisait beaucoup ça aussi, qui reprenait juste les textes et qui disait c'est cool. Par contre, tout le reste, on change. Mais les instrus, les instruments, tout ça, et je trouvais ça super cool. Ça dégage une énergie incroyable. Puis, ouais, comme ils disent, le concert, il y a toujours une intention différente. Il y a l'artiste qui va se planter. Non, mais même au-delà de ça, il y a un engagement du public qui va changer totalement la donne de l'artiste.
4: Ce qui fait que, ouais, du coup, même d'un live à l'autre, les morceaux seront jamais exactement les mêmes. Par défaut, entre le studio et le live, on travaille différemment de façon à ce que les morceaux soient reconnaissables, mais ne soient pas les mêmes.
0: tout à l'heure, quand on parlait un peu de comment fonctionnait le groupe, sachant que vous avez chacun des jobs à côté, vous êtes en études. Il y en a un qui est à Lyon, donc assez loin. Le futur, vous le voyez comment? Il y a l'envie quand même de professionnaliser le projet. Oui. Pour l'instant, enfin...
2: La première partie de l'interview, c'était tranquille. Là, on est en train de se faire...
4: Bah en vrai, c'est pour le coup, c'est plutôt votre question, parce que moi, j'ai envie de dire, être texon, c'est mon métier de base.
2: Vous, Axel, en soi, Axel au pilori.
3: On aimerait tous pouvoir en vivre et tout ça, et on a projet de, pour plus tard, de faire une année où on fait que ça. On essaye, on se lance, et puis on verra où ça nous mène. Après, Nono et moi, donc le bassiste et moi, du coup. On est en études au conservatoire de Blois.
0: Ok.
3: Et donc, c'est notre vie de tous les jours, on fait de la musique. Après, je sais que... Valentin et Arthur, s'ils pouvaient, si on peut en vivre, on y va.
0: Ouais.
3: C'est notre passion avant tout. Et
4: il y a, en fait, y a l'envie d'en faire un métier, mais pour l'instant, faut assurer le reste.
0: Oui, vous l'avez dit, 22 ans, vous êtes tout jeune.
4: Pour l'instant, ça avance avec des rêves plein la tête. On va tout faire pour qu'ils se réalisent, mais pour l'instant, c'est pas le cas, quoi.
2: C'est un peu la bohème, là. C'est vraiment, on essaie de faire de notre mieux pour gagner notre argent, pour financer nos projets, pour essayer de vivre, tout ça. Mais c'est vrai que combiner les scènes, les studios, les enregistrements, les clips, les trucs comme ça, plus le taf, plus la vie privée, plus... c'est... Ouf.
0: Justement, aussi, pendant que la petite pause, tout à l'heure qu'on écoutait Pilule, vous parliez que vous aviez déjà des textes pour un prochain projet. C'est-à-dire que ça va quand même assez vite, même s'il y a le taf à côté, comment on gère et tout. Combien de temps, même si cet EP, il a mis à se construire? Parce que j'ai l'impression que vous jouez déjà les morceaux avant de sortir l'EP.
2: Alors, l'EP se met à construire, c'est enregistrement studio ou comment on a composé les morceaux plus on les a joués?
0: On va dire la globalité.
2: Les morceaux, je crois qu'il y a une période où à chaque répète,
3: on avait un morceau. Ouais.
2: On avait minimum un morceau par répète nouveau.
3: Okay. En fait, on a énormément de morceaux, mais on n'en a que 5 là dans l'EP.
0: Ok.
4: en live, de toute façon, on pouvait tenir une heure et quart de set uniquement avec des compositions.
0: Ouais. C'était ma question.
2: Théoriquement, on pourrait faire même plus si on mettait tous les morceaux qu'on a fait, mais on s'est jamais donné le temps de travailler l'entièreté de tous les morceaux qu'on a fait. Je pense que...
3: Comme on a dit tout à l'heure, on a des morceaux qu'on joue plus.
2: Oui, c'est ça. Tu prends...
3: Qu'on jouera peut-être plus à un autre moment dans le futur, mais pour l'instant, les...
2: Andromède, des... Rose, Acro, tout ça, c'est...
3: Assez...
2: Non, arrête. Non, mais on aurait vraiment énormément de sets, mais on peut pas se permettre de travailler tous ces morceaux-là.
0: Ok.
2: Et puis on se retrouve souvent face à des organisateurs qui disent mettez un peu des reprises aussi pour les gens.
0: Ouais.
2: Donc.
4: Après, ce qui du coup a emmené à l'EP, c'est aussi la volonté à un moment de laisser une trace plus importante du travail. Et du coup, c'est avec notamment Freddy Roulier, du coup, qu'on a fait toute la partie enregistrement, tout ça. Et en fait. Tout ce qui se passe autour de l'EP, ça se fait avec le collectif L'Écluse, qui est un collectif plutôt nouveau à Blois, qui du coup allie de la communication, de la vidéo, de l'enregistrement, de la production, enfin tout ça. Et du coup, il y a eu à peu près un an de préparation, d'enregistrement, d'établissement de la communication, ces choses-là. Donc ouais, entre la sortie le 30 avril et je crois les premiers enregistrements, peut-être même plus d'un an, un an et quelques mois je crois.
2: Pour moi, c'est passé super vite. C'était super pro dès le début. C'est-à-dire que Freddy, il est venu nous voir en répète. Il a fait ça, j'aime bien. On va faire ça. Je crois que là, même pas un mois après, on était déjà en studio. C'est enchaîné à une vitesse. Non, ils ont été très professionnels. De toute façon, le collectif L'Écluse, il y a qui dans L'Écluse? Il y a Julien, Johan.
4: Astrid, qui du coup est aussi artiste de son côté.
2: Et puis Johan et Astrid qui nous ont fait le clip.
4: Et en fait, c'est que des gens qui sont vraiment passionnés de musique, qui ont envie de porter des projets loin. Et TTG a été un peu le laboratoire de ce collectif, mais vu l'engouement qu'il y a eu, l'énergie qui a été donnée par tout le monde, en fait, c'est royal. Et les gens qui nous ont accompagnés, donc tout le collectif L'Écluse, Freddy, Johan, Astrid, Julien.
2: C'était de A à Z, ça a été... Excellent, c'était une super expérience.
0: C'était motivant aussi.
2: C'était très motivant. Sans s'en rendre compte, je pense qu'ils nous ont apporté un gros coup de pied aux fesses et un bon soutien. Et je crois que ça a pu que nous tirer vers le haut. Donc on les remercie énormément pour le travail qu'ils ont fait.
0: vous avez évoqué les clips. La façon de consommer la musique, elle a vachement changé maintenant avec les plateformes de streaming, etc. Que nous, à l'époque, c'était sur YouTube, on regardait tous les clips, ce genre de choses, on est la même génération.
1: Direct Star.
4: C'est vraiment ça, Direct Star, ça fait mal.
2: Avec les petits messages en dessous.
1: Pense à sortir le linge. Maman, bisous.
0: maintenant, c'est différent. Pourquoi est-ce que le clip, ça reste quand même important pour le projet? Et qu'est-ce que vous pouvez teaser pour le clip Pilule qui va sortir courant mars, je dirais.
4: Il sort la semaine prochaine.
0: La semaine prochaine, voilà. On enregistre l'émission février, donc moi je ne l'ai pas encore vu. Donc qu'est-ce que moi on peut me teaser et pourquoi c'est important en fait les clips et qu'est-ce que ça permet de dire que la chanson ne dit pas peut-être ou de montrer?
2: On peut teaser qu'il y a du violet.
0: C'est étonnant.
2: C'était TG.
4: En vrai, moi je dirais plutôt que ça pose un décor et ça transmet un univers. C'est-à-dire, si on coupe le son, on se retrouve toujours plus ou moins dans l'univers de TTG. Donc, par le violet, c'est le classique. Mais on voit aussi, du coup, l'intention. Après, l'importance d'un clip, moi, je suis toujours un peu mitigé parce que, comme tu l'as dit, la façon de consommer la musique a beaucoup changé. Et maintenant, on est plutôt sur de la petite vidéo, du réel, du TikTok, ces choses-là, où les gens ne retiennent dans la communication qu'un refrain, quelque chose comme ça. Mais pour moi, ça reste important de faire un clip pour transmettre un univers et pour dire, en fait, voilà, si vous nous faites venir, c'est là qu'on est.
0: Okay.
2: Je suis tout à fait d'accord. Et je crois que je vais être la personne que détestent absolument tous les community managers d'artistes parce que je ne regarde pas les réseaux des artistes, je ne regarde aucun de leurs clips. Et je crois que le dernier clip que j'ai vu dans ma vie, ça devait être Papa ou Stromae, enfin, cette époque-là, tu vois.
4: C'est vraiment pas nouveau, moi je crois.
2: Ah non, mais ouais, c'est très ancien.
4: Le dernier que j'ai pour le coup vraiment dévoré, moi je crois que c'est Orelsan avec L'odeur de l'essence.
3: C'est pour le coup, récent, déjà.
4: C'est plus récent, mais enfin. Ça a quand même bien évolué aussi la façon de consommer la musique. Puis Orelsan, ça reste
3: un
4: papa, tu vois, quand il sort quelque chose, tu l'écoutes, parce que c'est Orelsan.
0: Oui.
2: Il y a ce truc, malheureusement, on ne l'a pas fait dans notre clip, mais pour moi, un clip, ça ne devrait pas être juste la musique avec des images. Ça devrait être une expérience, comme tu disais par exemple, pour Enfer de Stromae avec le dézoom, une expérience visuelle ou même juste une sorte de live session en fait. Moi, je vois vraiment les clips qui m'intéresseraient à regarder, ce serait... Beaucoup de gens critiquent Aya Nakamura, elle a fait un truc trop stylé. Elle a refait son morceau avec un univers orchestral autour d'elle, en live. Elle s'est filmée, ça a été mis sur les réseaux, je trouve ça parfait. Vraiment, c'est ce genre de choses-là que je veux consommer. Ça, c'est un clip pour
3: Allez,
2: moi.
3: Allez, on reste sur Aya Nakamura.
4: On va clôturer.
2: Voilà, tu nous reparles de Gims après.
1: Voilà, c'est ce que j'allais dire.
4: Allez. Un point pour Louis.
0: Avant de clôturer, justement, j'ai à chaque fois trois petites questions à poser pour connaître vraiment vos goûts musicaux personnels. La première question, et là ça va être vraiment pour chacun, c'est le titre qui a un peu construit votre identité artistique.
1: Pour chaque musicien, là?
0: Ouais, pour chaque musicien.
1: C'est dur.
4: Après, moi je peux jouer la carte joker du techniquement, je suis pas musicien.
0: Ouais, mais ça peut être le titre vraiment qui t'a marqué, où tu t'es dit, tu vois, la musique veut que t'ailles dans l'ingé son, etc. Ça peut fonctionner aussi.
4: Après, moi, j'écris, je fais quand même de la musique à côté. Donc, effectivement, la carte Joker marche pas. Mais non, moi, je resterai sur Fauve Sainte-Anne.
3: C'est dur.
4: Ah, fais-nous du Gims. T'emmerdes pas.
2: Et trop réussi le coup, pèse pas. Bonne chance, les gars. Hein, moi, j'ai déjà répondu.
0: Après, t'expliquais que projet a été créé quand vous étiez lycée.
1: Oui.
0: Est-ce que à cette époque, voilà, qu'est-ce qui te marquait, qui t'a dit j'ai envie d'en faire de la musique?
3: Moi, c'est plus le groupe en lui-même.
2: Wow, on va pas parler des goûts musicaux qu'on avait quand on était au collège, parce que là, je pense que sinon.
4: Ah non, moi, je m'en sortais super bien à l'époque. Moi, franchement, à l'époque, collège, lycée, c'était vraiment Pixies.
2: J'écoutais Beck, Loser de Beck.
4: Personne sait ce que c'est. Non, toi, ton exemple quand même musical, ça reste de toute façon 21 Pilots ou Skip the Use.
2: Et Gims. Ouais.
1: Mais c'est dans la musique que j'aime
2: ça,
1: beaucoup.
2: Ça, mon gars, ça va rester.
1: Mais c'est aussi dans mon jeu de batterie.
0: Ok.
1: Parce que c'est mes deux idoles, là, les deux batteurs. Et je pique beaucoup de choses.
2: Non.
4: Oui, donc ça répond à la question. C'est-à-dire, qu'est-ce qui t'a donné envie de faire ça? C'est le fait de les voir jouer. Et du coup, ça t'inspire.
3: Oui, totalement.
4: Je synthétise tes réponses.
2: Moi,
4: trop fort.
2: J'ai grandi avec un papa qui nous refaisait tous les solos de Noir Désir. Et qui a vraiment tenu à ce que j'apprenne les paroles par cœur. Et une maman qui faisait écouter du Maxime Le Forestier absolument tout le temps. Et des vieilles musiques espagnoles.
4: Après, la question à la base, c'était quel morceau Donc toi, tu nous as sorti trois refs musicales, toi, tu nous as sorti deux batteurs.
2: Bah ouais.
0: Ça fonctionne.
4: Heureusement que moi, j'ai répondu dedans, sinon je sais pas comment on aurait fait.
0: Un morceau,
2: je dirais, si je devais... deux morceaux à la limite, je dirais La Fugue de Maxime Le Forestier et soit Un Jour en France, soit Totsaki de Noir Désir. Et L'Homme Pressé aussi.
4: C'est cool, bah ça fait, voilà, ça fait trois, mais ça compense avec Axel qui du coup n'en donne pas.
0: Est-ce qu'il y a un titre qui vous rapproche tous ensemble, enfin que vous écoutez tous ensemble quand vous êtes justement par exemple en tournée sur les festivals, ce genre de choses?
2: Oui, j'ai fait une bêtise.
4: Ah ouais, c'est
2: une grosse.
4: C'est morceau de Oui Oui. Voilà, c'est ça a été vraiment. On a passé une semaine ensemble en vacances au Sable d'Olonne l'été dernier.
2: Il y a Léon, le hérisson.
4: Donc voilà, c'est quand on est tous ensemble, il y a quand même pas beaucoup de musique intelligente qu'on écoute. Donc en l'occurrence, c'était Oui Oui, j'ai fait une bêtise et du coup la ferme des Fatal Picard. Voilà, et ça c'est dès le réveil. Hein. C'est le premier qui se lève. De toute façon, on la met pour réveiller les autres. Donc
0: quel est le dernier titre que vous avez ajouté à votre playlist?
3: Moi, c'est Drake Path de 21 Pilots.
4: Ah voilà, j'avais raison.
3: Non mais attends, je vais prendre
4: ce carrément les notes,
3: m'embêter.
2: Oh non, je vais pas la dire. Oh non.
4: Ah oui, si. Tu joues le jeu.
2: Mais je crois que c'était à cause de Léo. C'est mon meilleur pote et on avait fait une séance muscu qui était vraiment ridicule et j'ai mis Rhythm Is a Dancer de Snap. Mais c'est pas la musique que je vais vous vendre. Absolument pas la musique que je vais vous vendre.
4: Pour le coup, c'est moi qui vais en donner deux. Moi, dans les derniers rajoutés, il y a un morceau qui vient de sortir qui s'appelle Papillon d'un pianiste qui s'appelle Vulax. Et j'adore ce pianiste. C'est un mélange de Sofiane Pamart et de Ludovico Einaudi. Et il est super fort dans ce qu'il fait. Et sinon, l'autre que j'ai rajouté il y a très peu de temps, c'est Dis quand reviendras-tu de Barbara.
0: Okay.
4: Donc vraiment des antipodes totales.
0: Ouais.
4: Mais c'est juste ultra kiffant. Les deux, même à la suite, marchent tellement bien ensemble.
2: Bah, du coup, je vais en donner deux aussi. J'ai mis Ready to Let Go de Cage the Elephant et In Extremis, mais je cherche le nom de l'artiste. Claude.
0: Ok.
2: Fantastique. Les deux fantastiques.
4: Et toi, du coup? Ah oui, si tu l'as dit.
3: Ouais. Et si, juste avant, j'ai mis Withering de Last Train.
0: Ok.
2: Je connais pas. Tu me feras écouter dans la voiture.
3: C'est super bien.
2: On n'est pas dans la même voiture.
0: Est-ce que aussi le fait d'être artiste régional, etc., vous a changé votre façon de consommer la musique en justement allant vers d'autres artistes de la région ou pas du tout? Est-ce que ça vous ouvre à d'autres horizons?
2: Alors nous, ça nous a fait l'inverse. Je sais pas pour Nathan, mais je sais que le groupe TTG en lui-même, ouais, ça nous a fait l'inverse. C'est-à-dire qu'on fréquentait énormément des artistes de la région. On a toujours été dans cette culture-là. Et je crois que c'est ça qui nous a motivés à fonder un groupe aussi.
0: Okay.
2: Donc ça peut être l'instant promo, si on peut parler de Arch of Coven, si on peut parler de Spirit Falls. On parlera de Scandale aussi même. C'est plein d'artistes de la région. Il y avait Freaky Beast à l'époque.
3: Puis on avait aussi notre prof de musique actuelle qui nous a fait rencontrer. C'était le bassiste de Skawax.
0: D'accord.
3: Et en fait, on allait voir en concert tous ensemble et tout ça. C'était...
2: Il y a énormément d'artistes dans la Blois et même la région centre en elle-même. Pour moi, c'est un puits d'artistes. C'est impressionnant.
0: Oui.
4: Et c'est la découverte récente.

0: ouais, c'est, ouais, c'est, on dirait un violon qui part comme ça et qui revient, et c'est magnifique.
1: Ok,
0: et
1: super.
0: Puis même avec Astrid, il y a Johan de The Shadows Gone Out qui est aussi dans Archer Cohen. On va pas s'arrêter en fait. Spéciale dédicace à tous les copains. Tayazabe, vraiment tous, ultra modernes. Spéciale dédicace à eux, c'est que des doigts d'or.
1: Et du coup, la dernière question, ça va être votre titre préféré sur l'album et pourquoi?
0: Aurore.
1: Ouais. Ok.
2: Pourquoi?
1: Ouais, pourquoi?
0: Parce que ça parle de Judith, parce que c'est un sujet qui me touche personnellement. Je crois que c'est le titre le plus personnel que j'ai fait. Enfin, récemment. Parce que dans l'album, il y avait Pilule à l'époque, mais maintenant, c'est le dernier en date que j'ai fait qui soit aussi personnel. Il y a donc Aurore qui parle de Judith, qui suis effacée, qui parle de mon père. On est vraiment sur la pluie.
3: Mais là, ça pluie, ça se pend. Enfin, l'envie est totale, là.
0: La grêle, tout ce que tu veux.
3: Mais moi, je dirais Aurore aussi, parce que avec Louis, on a une histoire qui est assez commune sur certains points, et notamment celui-là. Et du coup, c'est un morceau qui, moi, me touche énormément. Et il est hyper bien fait, il est hyper bien construit. Les gars ont bien bossé, quoi. Du coup, je pense que c'est mon préféré aussi.
2: Moi, c'est Effacé. Parce que
0: je joue pas la moitié du morceau. Voilà.
2: Exactement. Et je trouve ça bien quand je joue pas.
3: Et nous aussi.
0: Pourquoi c'est ta préférée, Effacé?
2: Moi, la musique en elle-même, et puis même les paroles, ça me touche un peu.
0: Ok.
1: Alors, c'était ma dernière question, mais du coup, j'ai envie de revenir sur ce que tu dis. Est-ce que c'est facile, en fait, de s'écouter chanter et jouer?
2: Moi, ça va.
3: Ouais, moi, je déteste quand j'enregistre ma voix. Je déteste me réécouter. J'ai du mal à apprécier ce que je fais de façon générale. Je crois que c'est un sentiment général aussi. Tout le monde a toujours du mal à trouver satisfaisant ce qu'il fait.
0: Moi, j'ai adapté ma voix à mon oreille. C'est-à-dire que quand je chante sans écouteurs, ça n'a rien à voir avec. Ça a rien à voir à quand je chante et que je peux m'entendre avec des retours ou autre chose. Si j'ai passé mes premières années de musique à m'enregistrer dans ma chambre avec une Tascam, donc j'ai réussi à adapter ma voix avec mes écouteurs. Mais c'est vrai que quand je joue de la guitare, je n'ai pas fait ça. Et j'aime bien ne pas jouer de guitare, du coup.
1: Ok. Ça va être la fin, du coup, là, de l'émission. Je vous remercie d'avoir accepté l'invitation et d'avoir participé à cet épisode de Nouveaux Accords.
2: Avec plaisir.
1: On le rappelle, donc, votre EP Trop tôt pour grandir, il sort le 30 avril sur les plateformes de streaming. Il y a des dates de concert, je suppose, à annoncer.
0: Alors, ça tombe bien parce que le 30 avril, ce sera justement le jour de la release party au Cirque Orsola. Si Axel peut nous donner plus de détails. Si Nathan peut nous donner
3: merci
0: plus
3: Axel.
0: De
3: du coup, ouais, pour la sortie de l'EP, on organise un concert pour montrer du coup ce qu'on fait en live, annoncer, enfin fêter vraiment la sortie de l'EP. Et du coup, on a la chance d'avoir été accueillis au cirque Orsola de Chitney, qui nous met du coup le cirque à disposition. On a la chance du coup d'avoir Audio Espace avec Pascal et Pauline qui nous prêtent du matériel pour faire cette date là. Bien accueillir les gens dans des bonnes conditions.
0: Toute l'équipe d'Audio Espace.
3: Et du coup, on fait même venir du coup Astrid, la fameuse, en première partie, tellement on est tous devenus fans de ce qu'elle fait. Donc ça va être un bon gros concert le 30 avril. Après, dans l'été, on a la date du Festiferme qui est en août. Mais
0: je suis dessus, bougez pas.
3: On a la fête de la musique aussi qu'on fait à Monteau. C'est Monteau.
2: Et à Blois aussi, parce qu'on joue à l'Arborescence.
1: Ok.
0: Alors, pendant la fête de musique. Grosse date trop stylée, on a le 25-04 Rock en Vienne à Blois. On a l'Arborescence le 21 juin à Blois aussi. C'est en bas de chez moi, c'est trop cool, je vais pouvoir y aller comme ça. Le 26 juin, on fait la fête de la musique à Monteau, effectivement, oui. On a Festiferme à Candé-sur-Beuvron le 22 août. Ça fait combien de fois qu'on fait Festiferme?
3: Je crois que c'est la troisième.
0: C'est génial, c'est vraiment gros collectif, c'est des amours, ils sont géniaux.
3: Et puis comme c'est un festival caritatif, en vrai, faut leur faire la promo à eux. C'est un festival caritatif et tous les bénéfices sont reversés pour les animaux qui en ont besoin. Et du coup, nous, on vient parce que ça reste une cause qu'on aime bien. Le festival caritatif, ça reste cool. C'est pour ça aussi qu'il y a Ashrun qui a été fait en 2025. Et du coup, ouais, venez à Festiferme.
0: Venez à Festiferme.
3: L'ambiance, elle est trop cool. Les gens, ils sont trop chouettes.
0: Trop bien. C'est ça va devenir de la famille à force.
3: Oui, clairement.
0: Ils sont géniaux.
2: En plus, ils viennent nous voir en concert et tout ça.
0: La cause est très très bonne.
1: Super. Et on ne peut que conseiller du coup à nos auditeurs d'y aller.

0: Et streamer votre album. Je les remercie d'avoir écouté cette émission qui sera donc à retrouver en podcast sur le site de Studio Zef. Et pour terminer, on va écouter un petit peu de joie après toutes ces discussions très profondes. On va écouter donc le titre Tempo qui est présent sur l'album.
1: C'est Goldman ça ?

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est le tout sécuritaire et ce qu'on ne peut pas se mettre autour d'une table pour trouver

sur un patient qui a un besoin manifeste de soins et qui peut parfois refuser de s'y soumettre.

0: comprends. Et alors quoi? Oh, boum, boum, boum.
1: Les amis, je vous propose qu'on commence à s'installer. Donc, bienvenue à Sommerie, bienvenue au truc. Alors, le truc, pour ceux qui ne connaissent pas, c'est le terrain de rassemblement pour l'utilité des clubs. C'est un collectif qui a maintenant presque 10 ans. Et juste pour vous rappeler un petit peu le contexte de la création du truc, ça a commencé par des rencontres autour de l'Interclub d'Angers, autour de 2013-2014. Et dans ce contexte-là, l'Interclub d'Angers, qui faisait une réunion toutes les années en novembre, avait invité les clubs de Landerneau, l'Interclub de Landerneau, l'Interclub de Reims, l'Interclub du Loir-et-Cher. Et du coup, ça avait créé une espèce d'émulsion. On se disait que ça serait chouette de créer, à l'époque, on parlait de cousinade des clubs. On a parlé aussi d'international des clubs. Et alors, les amis de Reims ont eu l'excellente idée, durant la semaine de la folie ordinaire de 2015, de créer un forum. Et c'était vraiment très chouette parce que pour la première fois, je crois, il y avait une dizaine de clubs qui venaient.

0: Le club de l'Élan retrouvé. Et ça s'est continué avec, ensuite avec Abbeville, ensuite avec Montfermeil, ensuite avec, avec les troubles faites à Villiers-sur-Marne, et puis l'an dernier avec les amis du secteur 13, les clubs des Peupliers. Et de façon régulière, il y a eu des réunions aussi. Il y en a eu, je crois, si la comptabilité est exacte, il y en a eu 15. Et là, aujourd'hui, c'est la 16e.
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0: Les clubs thérapeutiques constituent un outil de soins fondamental dans le dispositif de la psychothérapie institutionnelle. Ce sont des espaces de rencontre où soignés et soignants se retrouvent autour d'un faire ensemble, à travers la gestion du commun, du quotidien, des projets et des responsabilités partagées. La vie collective devient un support essentiel de la relation de soins. Les clubs et les associations, partageant les valeurs portées par la fonction club, se sont regroupés au sein du TRUC, terrain de rassemblement pour l'utilité des clubs. Chaque membre y est un citoyen à part entière et participe au débat de la cité. Nous y défendons un accueil humain de la souffrance psychique, dans un contexte néolibéral et normalisateur où les modalités de prise en charge de cette souffrance sont souvent mises à mal. Cette démarche participe aussi à la déstigmatisation de la psychiatrie en affirmant une approche fondée sur la rencontre et la reconnaissance de la singularité de chaque personne. Elle s'inscrit notamment en opposition à certains discours sécuritaires ayant marqué l'histoire récente de la psychiatrie, comme celui prononcé par le président Nicolas Sarkozy en décembre 2008 depuis l'hôpital psychiatrique d'Antony. En cette journée du jeudi 25 septembre 2025, le club thérapeutique de la clinique de Sommerie, situé dans le Loir-et-Cher, accueille ainsi la 16e réunion du TRUC. Il y a une centaine de participants, représentant une quinzaine de clubs venus de la région Centre-Val de Loire, de la région Île-de-France, de Bordeaux, de Nantes et de Reims. Et nous nous installons, comme à notre habitude en cercle, pour mieux nous accueillir. Chacun se présente et nous établissons un ordre du jour. Aujourd'hui, nous aborderons notamment les actualités des clubs, la présentation de nos radios et journaux respectifs, la présentation de la revue Les Nouveaux Cahiers pour la Folie, la semaine de la folie ordinaire de Reims ainsi que la co-soignance. Des échanges s'ensuivent au cours desquels chacun chacune, soignant comme soigné, dispose du même droit de parole dans le souci d'une transversalité du pouvoir située au-delà des statuts et des fonctions de chacun. Nous vous proposons de partager, avec l'accord du collectif, les échanges autour de la co-soignance. Ils ont été riches et nous ont amenés à interroger plusieurs questions. La place et le statut du soignant et du soigné, leur lien, le rapport à la norme, la question qui soigne qui, la souffrance psychique, ainsi que les représentations de la psychiatrie dans la société.
1: Mesdames et messieurs, la schizophrène est avant toute autre considération une personne malade. Trouver l'équilibre que nous n'avons pas trouvé entre la réinsertion du patient et la protection de la société. Dire cela, ce n'est bafouer personne. C'est de protéger la société et nos compatriotes. L'espérance parfois tenue d'un retour à la vie normale ne peut pas primer en toutes circonstances sur la protection de nos concitoyens. J'ose le dire ici, mettez-vous aussi à ma place. Je dois répondre à l'interrogation des familles, des victimes que je reçois. Les malades potentiellement dangereux doivent être soumis à une surveillance particulière afin d'empêcher un éventuel passage à l'acte. Et vous savez fort bien mieux que moi que des patients dont l'état s'est stabilisé pendant un certain temps.

0: sans consentement. On ne peut pas laisser seul un patient qui a un besoin manifeste de soins et qui peut parfois refuser de s'y soumettre. Nul ne peut être soigné sans son consentement. Faut-il encore que son consentement soit lucide?
1: Donc on passe à un autre point. Ah oui, la co-soignance. Eh bien, on peut l'aborder maintenant, alors.
2: Bonjour. Je voulais questionner la co-soignance, qui me paraît être un peu le nerf de la psychiatrie institutionnelle. Surtout du côté soignant-soignante. Voilà, j'aimerais bien qu'on parle de ça, parce que c'est peut-être à redéfinir. En tout cas, c'est assez vague. Et dans la pratique concrète, comment ça se passe la co-soignance, comment les malades peuvent aider d'autres malades, les malades peuvent aider peut-être les soignants qui sont censés peut-être se soigner aussi en soignant, etc., etc.
3: L'idée, c'est qu'on se soigne tous les uns les autres, quel que soit le statut.
2: Donc on part du principe que tout le monde est malade.
3: Du moins, malade, c'est un peu cryogénisant comme concept, mais par contre, on peut dire que tout le monde a des difficultés à vivre, que ce soit plus ou moins avéré, et quelle que soit la place qu'on occupe dans les structures de soins ou ailleurs dans la société, on a tous des choses à résoudre, et que le soin, c'est d'abord une attention à l'autre, et si on soucie ça tous ensemble, ben, c'est un peu... Enfin, c'est comme ça que j'entends l'idée de co-soignance, du moins.
4: Moi, je crois effectivement que c'est un principe de base de la psychothérapie institutionnelle, à savoir... C'est prendre soin du lieu, et donc prendre soin du lieu, c'est prendre soin chacun des autres. Donc nous, en tant que pensionnaires, prendre soin aussi des moniteurs, comme là on a pu le voir avec la board, on se rend compte qu'il y a une difficulté pour eux d'être dans des contrats assez précaires, et donc il y a un turnover, mais ça se renvoie aussi sur les pensionnaires. Et sur les psychiatres, qu'on peut voir débordés, fatigués, etc. Et puis, je pense qu'entre pensionnaires, on le voit bien, comment on s'entraide les uns les autres, comment on se rencontre, comment parfois un sourire ou juste une main tendue, et que ça passe pas forcément parfois par le dialogue, mais par des petits gestes. Voilà, c'est cette question d'entraide. Et je pense qu'elle doit être principalement re-questionnée par rapport aux soignants. C'est-à-dire que moi, je pense que les soignants, il faut que vous réappreniez à vous laisser aider par les pensionnaires. Alors moi, je fous des coups de pied dans la fourmilière de manière générale. J'ai pas tendance à rester, à ma place, mais enfin, parfois, je pense que certains oublient justement qu'en psychothérapie institutionnelle, c'est aussi notre place que de rentrer dans le psychiatre qui veut pas écouter le petit pensionnaire, ou le moniteur, etc. Et parfois, ça prend du temps, mais je pense que c'est quelque chose, effectivement, qui est important d'avoir toujours en tête. Ouais.
2: Et à la question des responsabilités qu'on peut accorder aux pensionnaires, et de leur confiance qu'on leur accorde, et je suis assez d'accord avec Luce sur le fait de bien souligner que les soignants, il faut que les soignants aient bien en tête qui sont soignés aussi par les... Enfin, à mon sens, c'était le contrat tacite de la psychiatrie institutionnelle. Et souvent, il peut y avoir un ressenti assez léger, assez subtil, de décalage entre le pensionnaire et le moniteur.
5: C'est vrai que moi, je suis toute fraîche de l'école, je suis en troisième année d'infirmière. Et c'est vrai que nous, ce qu'on nous apprend en théorie à l'école, c'est une immense pudeur du soignant qui ne doit surtout pas révéler quoi que ce soit de personnel, qui doit vraiment être dans un rôle soignant complètement impénétrable dans son essence individuelle. Et avec beaucoup, beaucoup de normes. Hein. À l'hôpital, on est petite pièce d'une grosse machine. Et moi, c'est quelque chose qui me plaît beaucoup dans la psychothérapie institutionnelle. C'est justement cette manière de se rencontrer différemment et de se rencontrer plus réellement. Hein. Ce que disent généralement les gens qui travaillent en psychothérapie institutionnelle, les gens qui travaillent ou n'importe qui, soignant, c'est qu'ils ont davantage le sentiment de pouvoir être eux-mêmes que dans d'autres institutions où ils ont été soignés ou ils ont été soignants. Et je pense qu'effectivement, pour avoir confiance en l'autre, il faut forcément qu'il y ait une forme de réciprocité. Après, voilà, forcément, pour les soignés comme pour les soignants, un espace personnel aussi à préserver. Chacun a des limites. Mais effectivement, moi, en tant que soignante psy, j'envisage difficilement de pouvoir tisser un lien de confiance avec quelqu'un et créer un espace de parole si je me rends pas aussi, moi, accessible en tant qu'humaine avec, comme tu disais, Julien, toutes les choses qu'on a tous à travailler. Parce que voilà, je suis étudiante infirmière. Et un des principes de la psychothérapie institutionnelle, ils se rejoignent un peu tous, mais c'est de décloisonner, que ce soit les fonctions, les espaces, et ces distinctions soigné-soignant, sain, malade, fou. Voilà. Je me suis un peu perdue, mais moi, j'ai dit l'essentiel de ce que je voulais dire.
6: Qu'est-ce qu'elle attend, la petite Lydia Salazar? Qu'est-ce qu'elle me veut, la ministre avec ses deux droits? Je dois cesser. Partir avec un légionnaire en de pâtisser, c'est déjà pas le premier marin, car tu as comme un petit chat sauvage dans les yeux qui ressemble au tatouage que j'ai dans le cœur. Y a pas d'erreur.
5: Je la connais pas, mais merci.
4: Oui, je pense qu'aussi un des principes de la psychothérapie institutionnelle, c'est pas de blues, mais c'est pas suffisant pour être horizontaux. Mais en même temps, est-ce que parfois le manque de temps lié au manque d'argent et au manque d'effectifs n'empêche pas cette remise en question, ou du moins des temps de conversation plus longs avec les pensionnaires, alors qu'il y a les soins à prodiguer aux personnes en difficulté, etc., etc. Enfin, c'est un peu le serpent qui se mord la queue toujours. Malgré tout, encore une fois, c'est une réflexion à avoir en tête.
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0: être immobilisé en 7 points en moins de 10 secondes et ramené jusqu'à un seul point, à mesure qu'il se calme.
1: Quelqu'un veut prendre la parole ?
2: Je veux bien 5 minutes vous rappeler un petit peu comment ça se passe dans nos clubs autour de Reims. En fait, il y a un président pour chaque club, ou une présidente, qui peut être un patient ou un soignant. En fait, on se distribue plus ou moins les tâches, c'est-à-dire qu'il y a plusieurs présidents, plusieurs vice-présidents, plusieurs secrétaires, plusieurs trésoriers. Le fait qu'un vice-président, comme pour ma part, je suis vice-président, puisse par exemple animer une assemblée générale à un moment donné, donne de l'idée à l'ensemble du groupe pour qu'il puisse improviser et donner à la fois ce qu'il peut donner pour tout le groupe en entier. Et la cause, en fait, soignante est à ce moment-là, je pense, appliquée, puisque nous aidons les soignants dans un sens, en essayant de prendre un petit peu leur place, et puis ils nous donnent des conseils. C'est-à-dire que d'un sens, d'un autre, on s'aide quoi, mutuellement, c'est ce que je vais essayer de vous faire comprendre.
3: Non mais du coup, c'est vrai qu'on touche un point un petit peu délicat, mais qui mérite d'être relevé. C'est qu'il y a quand même d'un côté des personnes qui ont assez de stabilité intérieure pour être dans le monde du travail, et donc être payées, et être dans un soin qui est aussi... qui est rémunéré, donc c'est quand même une gratification, une reconnaissance, et puis aussi un outil de vie. Et d'autres personnes, de l'autre côté, des personnes qui n'ont pas justement, qui ont un peu perdu ou qui l'ont jamais eu, la capacité à être dans le monde du travail et d'aborder le soin aussi d'une manière institutionnalisée. Et c'est là justement l'intérêt de la psychothérapie institutionnelle, c'est que tout ça se rassemble. Mais cette petite différence, c'est quand même que, enfin, ça c'est peut-être juste mon opinion, mais que les moniteurs peuvent assurer peut-être plus facilement, pas d'une manière absolue bien sûr, mais un rôle de pilier qui peut être plus dur à tenir pour des pensionnaires qui ont peut-être parfois des zones de fragilité et d'instabilité qui, malgré leurs bonnes intentions d'investissement, parfois leur empêchent d'être tout le temps là où il faut l'être. Donc il y a quand même une petite différence, mais elle n'est pas problématique.
4: La différence entre les, à mon sens, entre les pensionnaires et les moniteurs, c'est que nous, on n'a pas choisi de ne pas travailler, d'être malade, d'être dans ces cliniques, de partager les repas avec l'ensemble des pensionnaires. Et... Alors que vous, les moniteurs, vous avez choisi, c'est censé être une vocation, d'autant plus mal payée que on se demande ce qui vous fait tenir.
5: Bonjour. Alors, je voulais apporter ma petite contribution à la question. La psychothérapie institutionnelle, déjà, c'est un outil, un adjuvant et peut-être même une certaine méthode pour aider les soignants. Et ce que je veux dire, c'est que c'est un moyen quand même qui nous aide aussi au quotidien dans nos choix de soins. En tant que soignant, on n'a pas déjà, on n'a pas la finalité ou alors une solution déjà toute faite lorsqu'on est face à un patient. Nous sommes comme des amis. Quelqu'un a parlé de piliers. Moi, je voulais plutôt dire un point d'appui, parce que déjà chacun des patients, les caractères autonomes sont tellement différents. Il y en a certains qui sont plus autonomes que d'autres. En fait, nous sommes là pour aider le patient à marcher avec lui et découvrir avec lui un chemin qui s'avère au début caché. Et pour nous, en fait, le patient est au centre du soin. Le soin est fait avec lui, par lui et pour lui. Et l'idéal serait qu'à la fin, qu'il puisse être autonome et pouvoir par lui-même trouver des solutions. Et c'est vraiment cet accompagnement-là qu'on fait au quotidien. On n'est pas là pour imposer des soins à qui que ce soit. Voilà, parfois il y a un problème, mais il faut prendre du temps pour réfléchir. Il faut poser la question aux collègues, parce que la psychothérapie institutionnelle, ça ne, c'est pas juste la relation soignant-soigné, c'est aussi la relation entre les soignants et soignants entre eux. C'est pourquoi le travail en équipe est très important, parce que chacun de nous sommes différents. Il y a des infirmiers qui sont peut-être spécialisés dans d'autres domaines, mais lorsqu'on met ensemble nos connaissances, ça nous aide à pouvoir facilement trouver des solutions aux problèmes des patients. En fait, ne vous sentez pas mis de côté. On travaille beaucoup avec les soignants, avec les patients chez nous. On a des patients qu'on appelle patients ressources. Ils nous aident au quotidien dans la prise en charge d'autres patients. Ils sont très attentionnés. Et parfois, lorsqu'ils remarquent, même ils remarquent facilement c'est un problème, ils viennent vers nous pour nous dire « Ah, j'ai vu telle chose, j'ai vu telle chose. » Et nous, on va pour vérifier. Donc, on travaille vraiment ensemble. Et puis ça, c'est vraiment l'idéal du soin. C'est vrai que nous sommes soignants, mais en soi, on travaille tous ensemble et pour que les patients puissent être bien. Merci.
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4: Et quand on arrive en psychiatrie institutionnelle, on nous dit que on s'inscrit dans une histoire, en fait. Dans une histoire collective, une histoire qui est plus ancienne que nous. Et du coup, je me demandais qu'est-ce qu'il en est des pensionnaires après les soins, après les cliniques, les passages en clinique. Voilà. Mais bon.
1: Oui, je pense que c'est une question... tout à fait essentiel, parce que quand j'ai quitté la Chênaie, j'ai quitté la Chênaie assez précipitamment, et donc je me suis retrouvée à Blois que je voyais comme une ville un peu morte, avec énormément de boutiques de chaussures, de vêtements, et énormément de boutiques fermées, et puis un peu toute cette population vieille et bourgeoise, donc que je voyais comme une ville qui avait la chance d'avoir la Loire qui la traverse, mais à part ça, pas beaucoup de ressources. Et en fait, j'ai tout de suite découvert l'Étendard, donc qui est ce hangar associatif dans lequel la Tessie a pris ses quartiers. Et à travers l'Étendard, j'ai rencontré des personnes que je qualifierais de particules particulières, donc des petites pépites qui m'ont dévoilé tous les aspects positifs de la ville de Blois. À savoir le château d'eau et les accompagnements qu'ils font avec le studio Pôle Nord, qui sont assez géniaux, la fondation du doute, la maison de Bégon, énormément de choses associatives. Et en fait, j'ai découvert une ville vivante, vraiment très vivante au niveau artistique et social. Et j'aurais tellement aimé, quand j'étais à la Chênaie, qu'on me parle de ces choses-là. En fait, pas forcément qu'on nous y emmène, parce que je sais que c'est parfois difficile d'organiser des sorties, etc. Mais au moins que d'en connaître l'existence, quoi. L'existence du halo, au moins. Le halo dans lequel je suis soignée, qui est dans le centre-ville de Blois, qui est... je veux dire, c'est quand même pas compliqué de nous diriger vers des psychiatres pour après la sortie, quoi. Et ne pas oublier que oui, il y a la clinique, mais qu'effectivement, il y a l'extérieur, il y a l'après, et que j'ai eu la chance de rebondir plutôt facilement, mais que parfois, c'est l'écueil qui pose problème, c'est comment on va se retrouver dans la solitude de la ville, rester proche en même temps de la clinique, parce que quand on a été hospitalisé pendant un an, deux ans, c'est très dur de réapprendre à vivre dans la vie quotidienne, même si... La chose géniale avec la psychothérapie institutionnelle, c'est qu'on n'est pas infantilisé et qu'on garde donc quand même un rythme de vie. Malgré tout, effectivement, il y a beaucoup de questions qui se posent à ce propos, et c'est justement ce à quoi essaye de répondre la Tessie.

0: Et donc, ça me fait penser à la question de la psychiatrie, le regard qu'on pose sur la psychiatrie ou les gens psychiatrisés ou les malades ou les soignés dans la société et le regard que les gens peuvent porter dessus, les stigmates. Voilà. Et c'est en suspens. Voilà, j'affirme rien, mais je questionne ça aussi. Voilà. Qu'est-ce qu'il en est de ça? En ce moment, en France, voilà.
1: Il est libre, Max. Il y en a même qui disent qu'ils l'ont vu voler.
2: Moi, je vais pas forcément répondre sur la question des stigmates, etc. Mais ça peut résonner un peu. Je vais revenir sur l'idée de la co-soignance. Qu'est-ce que ça fait d'être soignant là et pas forcément dans un service classique, dans notre place? Qu'est-ce que ça vient faire? Et l'idée qui me venait, c'était un peu le rapport à la norme, ou quelque chose de la normalisation, c'est-à-dire qu'il y a beaucoup de lieux de soins ou qui sont plutôt dans faire en sorte que les gens retrouvent un peu une sorte de normalité, rentrent dans le moule, quelque chose comme ça. Et les soignants aussi, on leur demande ce que je pense tu racontais un peu de ce qu'on nous apprend aussi en formation, c'est suis le protocole. Et fais ce qu'on te demande de faire et sors pas du protocole, sinon t'es dans l'erreur et tu vas avoir une mauvaise note et tu vas être puni. Et je trouve qu'il y a un truc qui se rejoint là dans les espaces de psychothérapie institutionnelle. On essaie d'être ailleurs que ça. On fait pas rentrer les gens dans le moule, c'est-à-dire ni du côté soignant, ni du côté soigné, et d'essayer d'accepter un peu la singularité. Donc, du côté soignant, c'est vrai que ça nous amène un peu à s'autoriser à partir de nos personnalités, de ce qu'on aime faire, de nos créativités personnelles. On va pas forcément tous savoir faire les mêmes trucs. Enfin, si, enfin là, un truc, mais qu'on essaie de faire en commun, mais en dehors de ça, on n'a pas tous les mêmes centres d'intérêt, les mêmes compétences, les mêmes trucs qu'on bricole. Et je trouve que ça, le fait qu'on nous impose moins de normes de ce qu'il faudrait faire et de prescriptions, ben on va moins l'imposer aussi en retour aux patients et ça va faire une réciprocité de se dire en fait on va respecter les singularités des soignants et des soignés et ça va nous soigner collectivement. Enfin, j'essaie de trouver un peu ça, l'idée de la co-soignance à cet endroit-là, même si c'est juste un petit morceau. Et juste, je sais plus ce que disait le voisin juste derrière, mais il y avait quelque chose aussi de soignants et de ceux qui sont payés et ceux qui sont payants. Enfin, je crois qu'il y avait un vocabulaire là-dessus. C'est vrai que ça a été très discuté, je crois, dans les cliniques ici. Il y a peut-être des gens qui ont cette idée-là. Mais c'est vrai que ça reste toujours un enjeu. Alors, des fois, le club thérapeutique permet de subvertir une toute petite partie de ça, même si ça écrase pas tout. Mais c'est vrai qu'on partage la question du fric qu'on gagne ensemble et qu'on dépense ensemble là où on décide collectivement que ça doit aller. Dans ce qu'on décide de financer ensemble, de se faire un repas, de se faire une sortie, de se faire un séjour au truc. Enfin, voilà, il y a quelque chose comme ça du point de l'argent qui peut aussi être un point de rencontre là, et plutôt que juste dire il y a des gens qui sont payés et des gens qui sont payants. C'est le bon mot, ça. Et en tout cas, l'argent peut être un peu traité à cet endroit.
1: Ah, moi, j'ai toujours un petit souci quand j'entends les gens, c'est que je retiens un mot et j'en fais tout un plat. Donc, bah oui, je suis comme ça. Bon, je sais que c'est peut-être un défaut. Bref. Alors, j'ai entendu, vous avez dit le mot erreur. Mais après, moi, j'ai ma propre opinion sur le mot erreur, c'est que, est-ce que c'est une erreur d'aller en psychiatrie? En fait, non. L'erreur, ça serait de ne pas se soigner, justement. Parce que, si vous écoutez tout le monde, par exemple vos parents, tout ça, ben non. Il faut à un moment donné se faire aider et se dire, bon, ben, là, j'ai un petit problème, même un gros. Je vais me faire soigner par des professionnels et ça sera peut-être mieux. Et évidemment, il faut mettre de la volonté. Moi, j'aime pas le mot erreur. Bon, c'est peut-être, vous avez peut-être dit autre chose. Bon, excusez-moi, j'ai peut-être pas mal, j'ai sûrement mal compris, mais le mot erreur, ça m'évoque ça, voilà. C'est tout.
3: Moi, je voulais te répondre à la fois à toi et à Julien. Enfin, je crois que ça rejoignait ce que vous avez dit tous les deux. C'est un peu cette question de santé mentale, à savoir, en fait, comment les politiques se sont appropriés le terme de santé mentale, à savoir santé mentale, c'est on doit être des bons petits soldats, soigner notre équilibre mental pour pouvoir aller travailler et pas coûter trop d'argent à la sécurité sociale. Et donc, effectivement, on parle beaucoup plus de santé mentale. On a l'impression que... on n'a pas que l'impression, mais donc on le voit beaucoup plus sur les plateaux, télé, sur les antennes de radio, etc. Mais en fait, on parle pas réellement de la profondeur et de la difficulté que c'est. Et je pense qu'il y a toujours effectivement ces stigmates. Parce qu'on voit Nicolas Demorand qui a travaillé à France Inter, qui est bipolaire, qui a sorti un bouquin, machin, etc. Ok, génial. Mais est-ce que vous êtes allé dans les hôpitaux psychiatriques, je veux dire dans le fond, dans le creux, dans les endroits, dans le dur, quoi. Et ça, effectivement, je pense que... Donc, enfin, il y a une sorte d'ambivalence. Enfin, à la fois, on met ça en avant, mais en même temps, on creuse pas le sujet en profondeur. Donc, oui, je pense qu'il y a une réflexion qui commence, mais en même temps, elle est pas assez sérieuse ni approfondie.
0: Là, ça me plaît ce que dit Luz, parce que j'ai l'impression qu'on commence un peu à parler des vraies questions qui concernent la psychiatrie. Et donc, je me permets de dire ce qui part d'une expérience personnelle, que la souffrance psychique est une expérience extrêmement et terrible, très grave. C'est des maladies très graves, des souffrances extrêmes. Mais, au bout d'un moment, on peut s'en servir comme une connaissance de la souffrance, mais pas seulement aussi. Et ça me permet de me rendre compte aussi que parfois, il y a un décalage entre le vécu des pensionnaires, des malades, et des moniteurs, des monitrices, où au niveau de... ne serait-ce que de l'expérience de la douleur et de la souffrance, on ne parle pas de la même chose. On ne parle pas de... Moi, je me souviens à certains moments à la Chenet, quand je m'adressais pour être aidé, l'oreille n'était pas suffisamment humble ou à l'écoute pour accueillir mes paroles. Et souvent, il y avait de la négligence. Je parle des moniteurs, je ne parle pas vraiment des médecins, parce que les médecins sont payés pour écouter pendant une demi-heure ce qu'on a, les misères, les pensées, beaucoup de la philosophie aussi de la vie, parce qu'on se questionne beaucoup. Il y a beaucoup de questions qui reviennent dans la tête. Et effectivement, il y a beaucoup de malades psychiatriques qui sont pas en mesure de s'exprimer clairement pour parler de leur vécu et de leur souffrance, mais que je vois, moi, à la Chenet, qui ont ne serait-ce qu'une manière d'accueillir les autres, de par le regard, ou ne serait-ce que leur présence, le fait d'être à côté, le fait d'être dans le silence, le fait même la manière dont on se regarde entre nous, entre malades, n'est pas la même. Elle est beaucoup moins, c'est beaucoup moins normé que la manière dont les gens dans la société se regardent. C'est-à-dire, il y a du temps. Nous, on a le temps. On a le temps. On est malade. On a de l'argent pour survivre. Et on a le temps d'être là avec l'autre, sans être sur le téléphone, sans être sur un livre, sans être en train de couper la parole, etc. Voilà.

0: Je voulais effectivement parler de la douleur, la souffrance, parce qu'on parle de santé mentale, de psychiatrie institutionnelle, de folie, de fou. Et c'est le deuxième débat auquel j'assiste autour de la psychiatrie institutionnelle. Et ça peut apparaître comme quelque chose d'un peu exotique, mais il faudrait pas que ça se fasse au dépit des questions que sont la douleur, la souffrance, qui sont souvent éludées, en fait. Et la chose qui est peut-être le moins partagée entre un soignant et un soigné, c'est peut-être la souffrance. On souffre tous, mais il y a des souffrances qui ne sont connues que par une partie de la population, je pense. Ceux qui n'ont pas de bol, je sais pas, voilà. Et je trouve qu'on élude un peu cette question comme si on savait très bien que c'était le sujet le plus inabordable et le plus compliqué à défendre, voilà.
1: Moi, je voudrais aller contre ce que vous dites tous en disant que certains soignants qui ont une certaine expérience, ont une certaine humilité, une certaine humilité pour admettre qu'ils ne peuvent pas appréhender cette souffrance, qu'ils ne peuvent pas se rendre compte, mais qu'ils en tiennent compte. Et que ces soignants-là sont des soignants de qualité. Et il faut les protéger. Le problème, c'est qu'on est dans un système qui leur laisse de moins en moins de temps pour percevoir ce genre de subtilité chez l'autre, pour percevoir, pour ressentir et laisser s'imprégner en eux tout ce qui est imperceptible et indicible. Mais il y a des soignants qui sont capables de percevoir cette souffrance. Pas la percevoir, mais de l'admettre.
2: Totalement d'accord avec ce que vous dites. Mais effectivement, c'est pas du tout la vision qu'on nous enseigne à l'école. Et puis après, je trouve qu'il y a aussi ça peut être un équilibre parfois aussi difficile à trouver, parce que quelqu'un qui est parti elle était revenue sur le terme erreur et elle disait se faire soigner, parler du fait que de prendre la décision de venir se faire soigner par des professionnels, c'est l'expression qu'elle a utilisée. Du coup, moi, ce que j'entends là-dedans, c'est aussi que pour certaines personnes soignées, il y a aussi ce besoin de réassurance. C'est peut-être, j'interprète, c'est peut-être pas comme ça que tout le monde, en tout cas, voit les choses, mais ce besoin de se dire, là, je viens me mettre dans un endroit où je vais me sentir en sécurité, accompagnée par des gens sur qui je peux me reposer. Du coup, il y a cette ambivalence. Tout à l'heure, quelqu'un parlait d'horizontalité. Donc, effectivement, dans la psychothérapie institutionnelle, on tend davantage vers l'horizontalité. Et en même temps, dans un lieu de soins, effectivement, on peut entendre aussi que les personnes soignées aient quand même besoin de se sentir sécurisées, encadrées. Du coup, comment on conjugue cet espace de sécurité avec en même temps la possibilité pour les soignants d'exprimer leur singularité? Enfin, voilà, je ne sais pas si c'est clair ce que je dis, mais...
3: J'entends ta question et à mon sens c'est assez intuitif. C'est un peu comme dans la vie, dans la rue ou dans les cafés ou dans les rencontres en général. C'est-à-dire que la part que vous pouvez dévoiler de vous, c'est ça la question. La part que vous pouvez dévoiler de vous, elle doit être mesurée et elle doit être ferme. Et en même temps, ça peut pas être robotique, parce que ça c'est justement ça qui entretient la souffrance.
2: C'est effectivement intuitif, j'entends ce que vous voulez dire à travers ça, et je pense que les soignants qui se dirigent vers la psychothérapie institutionnelle, c'est parce qu'effectivement il y a quelque chose qui se parle, enfin qui se joue tout de suite. Ou voilà, moi quand j'ai découvert la psychothérapie institutionnelle, j'ai tout de suite su que c'était la manière dont j'avais envie de soigner, que ça correspondait à quelque chose qui était déjà inconsciemment établi en moi. Mais en même temps, ce serait aussi quand même intéressant de pouvoir enseigner ça à des gens pour qui c'est pas forcément intuitif, Mais voilà, si on veut préserver une qualité de soin, comme vous parliez tout à l'heure, ben, il faudrait en même temps que ça puisse être transmis, expliqué à des gens pour qui c'est pas forcément intuitif, mais que ça puisse être quelque chose qu'on généralise, enfin, qu'on développe.
4: Moi, il y a quelque chose que j'ai trouvé assez génial quand j'étais à la Borde, c'est à quel point on pouvait passer, enfin, du moins personnellement, je pouvais passer avec certains moniteurs du je au vous. Et donc j'avais cette réflexion avec Caroline, une monitrice. Un jour, on était partis chercher le muguet pour le 1er mai. Et avec Caroline, qui avait à peu près mon âge, on n'arrêtait pas de passer du jeu au vous. Et j'étais là. Et donc on réflexionnait à ce propos. Et on se disait, on se tutoie. Et on réfléchissait au fait que probablement on se disait tu sur des choses, par exemple... il fait beau aujourd'hui, tu veux venir avec moi faire ceci ou faire cela. Et par contre, si j'allais lui parler de mes difficultés personnelles, intuitivement, donc ça revient dans un cadre plus professionnel, et intuitivement, on allait passer à ce moment-là au vous. Et il y a une autre chose dont je voulais parler, c'est que donc personnellement, ça fait 2 ans et demi que j'évolue dans le Loir-et-Cher et dans les cliniques de psychothérapie institutionnelle. Et pas vraiment à Sommery, mais du moins avec des personnes de Sommery, qui travaillent à Sommery. Et donc, en quittant la Chênaie, j'ai revu des moniteurs à l'extérieur, dans des contextes d'événements de la Chênaie. En arrivant à la Borde, il y a 4-5 personnes qui étaient monitrices de la Borde. Et donc, c'est aussi... Mais on a réussi à faire avec ça, parce qu'il y a cette histoire de déontologie, de... Voilà, est-ce que je pourrais venir, par exemple, à Sommery aujourd'hui, étant donné que je suis amie, que j'entretiens une relation d'amitié d'abord avec Alice et d'autres moniteurs qui travaillent à Sommery avant d'avoir une relation de patiente, enfin de soignant-soigné, quoi. Mais je pense que justement la psychothérapie institutionnelle permet ça et que c'est beau. Parce que l'hôpital psychiatrique, je l'ai vécu j'ai été en hôpital psychiatrique en janvier et là il y a des ambulanciers qui sont venus chercher un homme de mon secteur à la Borde et quand ils m'ont vu ils ont dit on la connaît celle-là alors que quand je croise un moniteur de la Borde, la Chênaie ou je sais pas quoi, on se dit bonjour, on prend des nouvelles l'un de l'autre, voilà. C'est quand même vachement plus cool.
3: Hier, j'entendais une émission sur France Culture le soir sur un personnage récurrent autour du bassin méditerranéen, qui est une sorte de personnage de un peu pittoresque, comique, qui s'appelle le Goar, qui vient de l'Empire ottoman, par les pays du Maghreb, la Grèce, etc. Et ça me fait penser, ça me donne envie de dire que le fou, dans l'histoire, à un certain moment, le fou ou la folle était écouté par le peuple, par les gens du tout venant, par tout le monde, comme celui ou celle qui, comme l'oracle, le poète ou la poétesse, pouvait faire passer quelque chose de mystérieux et de véritable à la différence de ceux qui ont fait le choix ou qui sont contraints de se soumettre au code de la norme et voilà. Et ça a été comme ça pendant très longtemps, notamment au Moyen-Âge en France, et peut-être que c'est encore comme ça ailleurs, mais voilà, le fou, la folle était celui ou celle qu'il fallait écouter. Voilà.

0: voulais rajouter quelque chose, David ?
1: Oui. Juste pour vous dire, encore une fois de plus, merci beaucoup de nous avoir invités pour vous rencontrer. C'était vraiment hyper intéressant. Et ce que j'aimerais faire, et pour témoigner de notre rencontre d'aujourd'hui, je vais écrire un article en votre nom dans la téléjournal des Maisonnées et je vous le transmettrai. Voilà.

0: La journée s'est déroulée dans la bonne humeur, avec le plaisir d'être ensemble, mais aussi avec le sérieux et l'humour qui caractérisent ces moments de rencontre. Après cette journée d'échange, chacun repart dans son lieu d'appartenance pour retrouver le travail précieux et fondamental du quotidien, avec la promesse de se retrouver prochainement. Un rendez-vous est déjà pris à Reims en octobre pour la 16e édition de la Semaine de la Folie Ordinaire, où seront également présents les clubs de la Chênaie, Sommerie et la Tessie, terrain d'expérimentation, de création et d'initiative qui participent aussi activement à cet événement. Le mois d'octobre verra également paraître la publication de la 16e édition de la revue Les Nouveaux Cahiers pour la Folie. Le club thérapeutique de Sommerie proposera prochainement à son bureau l'organisation d'une nouvelle réunion du truc en 2027. Car, comme le disait si bien François Doscaillès, quelque temps avant de nous quitter, ce truc-là, il faut que ça continue.
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0: Vous venez d'écouter une émission proposée par La Grande Fugue, l'atelier radio du club thérapeutique de la clinique de Sommerie. Réalisée, montée et mixée par les soins du trio des deux Anaëlle et de Louis. L'accompagnement musical de cette émission est extrait de l'album Fou Rire du groupe Fondamental, voix et chant Amélie Brisson, texte et musique Olivier Brisson. Les morceaux choisis sont Le Bon Équilibre, Pinel, Tina, Passeport Bipolaire et Le Petit Café. Fondamental définit son album Fou Rire comme la maigre contribution de ses auteurs-autrices au vaste et parfois bien pauvre débat sur la psychiatrie contemporaine. Entre l'illusion séductrice de l'innovation scientiste néolibérale et la nostalgie d'un âge d'or perdu d'une psychiatrie fantasmée, la position médicalo-centrée est toujours la même. L'infantilisation à tous les étages. Yael préfère en rire et se tourner vers les mouvements autrement plus vivants, habités par les premières concernées. Un grand merci également à Anna, Arnaud, Sherloun, Elena, Elsa et Manon qui ont accepté d'écouter d'une première version de ce reportage. Leur retour de bêta-testeurs nous ont encouragés à poursuivre et à finaliser cette émission. Vous trouverez sur la page de Studio Zef, en présentation de cette émission, de nombreux liens, contacts et informations abordés dans ce reportage.

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0: C'est la Rod Setlist qui revient sur les ondes de ZEF pour un nouvel épisode. 91.10 à Blois, 91.7 à Vendôme et en podcast sur l'onglet Rod Setlist sur studiozef.fr, évidemment. Aujourd'hui, ça va être une très belle rencontre avec Nicole Loren, la chanteuse organiste de The Darts, que nous aurons le plaisir de recevoir le 14 novembre à la Maison Bégon. Elle nous a accordé une interview et nous avons eu la chance d'avoir deux traductrices pour l'occasion, Roselyne et Cécilia. On les remercie aussi de leur participation à cette émission. Didier est là aujourd'hui avec nous. Salut Didier.
1: Salut.
0: Et Bébert est absent aujourd'hui. Avant d'attaquer dans le vif du sujet avec Lorraine Nicole, nous allons assurer nos chroniques respectives. Pour ma part, le nouveau morceau, c'est un groupe qu'on a reçu il n'y a pas tellement longtemps, il y a un an et demi, qui s'appelle The Blue Butter Pot. Ils viennent de sortir leur album qui s'appelle With Your Guts. Bon, on avait dit qu'on ne ferait plus d'hommage parce qu'il y avait trop de personnes qui mouraient en ce moment, mais pour l'occasion, on ne peut pas faire autrement que de saluer la mémoire de Olivier Courant, dit Fof, qui les avait accompagnés ce jour-là. On a appris avec beaucoup de tristesse sa disparition.
1: C'est un mec très sympa.
0: Donc, je vous propose de découvrir ce morceau des Blue Butter Pot qui s'appelle She Never Stopped Worrying.

0: bien maintenant, c'est à toi Didier, ta petite chronique de la réédition. Tu as choisi Bruce Springsteen.
1: Eh oui, le boss.
0: Qui est dans l'actualité en ce moment avec son film.
1: Et donc j'ai choisi la réédition de l'album Nebraska 82, qui est sorti le 17 octobre dernier. C'est une nouvelle remasterisation de l'album de 1982, mais qui inclut également des sessions électriques qui ont été enregistrées avec le E Street Band. Finalement, Bruce Springsteen, à l'époque, a fait le choix d'écarter toutes ces sessions électriques. Donc voilà, c'est pourquoi on a écouté Johnny 99, version électrique.
0: Et ben maintenant, on enchaîne directement avec la chronique de Bébert. Mais comme Bébert n'est pas là, mais il a choisi Tila Gang, qui a connu son heure de gloire dans les années 70, hein, pub rock.
1: Mais il fait toujours des bons choix, Bébert.
0: Bien sûr. Et là, le morceau, c'est Hurricane, et c'est extrait de l'album Yachtless.

0: Tête et Tyler Gang. Et bien donc, comme on vous disait, pendant toute l'émission, on va avoir le plaisir de discuter avec Nicole Lorraine. Et une nouvelle fois, on remercie Roselyne Santiago et Cécilia Roux qui m'ont largement épaulé en matière de traduction, parce que comme tout le monde sait...
1: J'aurais pu le faire, moi.
0: Non, t'es aussi nul que moi, laisse tomber. Et donc, on part aux États-Unis pour rencontrer les Darts. Et Nicole, tu as une vie totalement incroyable. Après avoir fréquenté quotidiennement les tribunaux en tant que juge, te voilà désormais grande prêtresse du Rock Garage. Et est-ce que tu peux m'expliquer comment on fait pour suivre cette trajectoire complètement inhabituelle?
2: Actually was doing music as a career all throughout my other career at the same time, simultaneously. I was a lawyer and a judge, but the whole time I was playing in bands, I was writing music, I was studying music, I was playing jazz for a while. So it never stopped. I was always doing both.
3: Donc en fait, Nicole explique qu'elle a toujours fait de la musique en fait. Enfin, elle a écrit aussi, elle étudiait la musique, elle a joué dans plusieurs groupes, elle a aussi fait du jazz et tout ça c'était simultanément en même temps que sa carrière de juge.
0: Et désormais tu ne regrettes pas de ne plus aller quotidiennement au tribunal pour être au service des lois et de la justice?
2: Regrets? Some, yes, yes. I mean, I think I went into that career mostly because of at the urging of my parents when I was younger. And it was a tough mental struggle every day to do that work when my heart was in the music. But at the same time, I also felt like I was doing good work for the world. I think, I hope that I changed some lives for the better. I hope I helped some people out of the struggles they were having. And so I gave it every bit of focus I could possibly give it. But when I wasn't doing that work, I was 1,000% involved in the music. And now that I can focus entirely on the music, I truly feel like I am where I should be.
4: Ok, et donc Nicole dit qu'elle regrette un petit peu ce métier de juge, mais qu'en fait elle l'a fait par pression de ses parents qui souhaitaient qu'elle fasse ce métier, que c'était quand même un métier très difficile psychologiquement et que voilà, son cœur a toujours été tourné vers la musique. Cependant, elle est contente d'avoir pu aider le monde, des gens qui vivaient des choses difficiles. Cependant, depuis qu'elle fait de la musique, elle sait qu'elle est à 100% là où elle doit être.
0: Ok, donc là tu disais tout à l'heure que tu avais toujours eu une connexion avec la musique, tu as toujours joué de la musique avec différents styles d'ailleurs, mais il me semble que dans ta jeunesse tu étais une pianiste classique et je voulais savoir à quel moment la fantaisie du rock'n'roll avait pris possession de ton esprit.
2: My discovery of rock and roll was very late in life. Even though I enjoyed a little bit of rock and roll on the radio when I was a child, I was very very focused on classical music. And then when I was in law school, I didn't have as much time to study the many hours it takes for classical. So I did a little bit of jazz instead while I was in law school. And then when I became a lawyer, I had even less time. So then I started doing a little bit of rock and roll in a cover band with other lawyers, actually. And just had a little fun with that. And then I was asked to play in a very good, to start a really good rock and roll band called the Love Me Nots. And the Love Me Nots really took off, especially in Europe. And then through the second half of my life, it really became my entire focus in the rock and the punk world.
3: Alors en fait, le rock'n'roll, ça a pris une place assez tard dans sa vie. Pour Nicole, au début, elle l'appréciait simplement à la radio, mais elle était vraiment plus centrée sur la musique classique. Et c'est en fait quand elle est partie en école de droit qu'elle n'avait plus vraiment le temps de passer autant de temps sur la musique classique. Et elle s'est tournée un petit peu vers le jazz. Et puis plus le temps passait, elle avait encore moins de temps. Et donc elle s'est focalisée après sur le rock'n'roll avec des groupes de reprises, avec d'autres amis qui étaient dans la justice aussi. Elle a trouvé ça très sympa. Et après, on lui a demandé d'intégrer le groupe les Love Me Nots et ça a vraiment bien démarré en Europe et puis ben de là c'est voilà l'amour du rock and roll et c'était le décollage.
0: Alors justement, tu nous parles de Love Me Nuts. Bah, c'était ton précédent groupe qui était déjà dans un style garage. À cette époque, entre 2006 et 2015, il y avait deux filles et deux gars qui composaient le line-up. Et donc, depuis 2016, avec les Darts, c'est devenu 100% féminin. Est-ce qu'il y a une raison pour laquelle les mecs ont disparu de ton groupe?
2: Well, yes, I was married to the guitar player for the Love Me Nuts, and when that relationship dissolved, the band also dissolved, and the bass player and I, the other girl in that band, and I had always dreamed of having an all-girl band, and I think I was having such a hard time with that relationship as the band was falling apart, that I really just wanted to get away, anything reminding me of that experience, and to start over again with an all-girl band, just to see if it was different, to see if the emotions were different or if the treatment was different or how it would play. But I also really loved the sound of the girl groups, the 60s girl groups, the Trash Women, bands that had that girl gang vocal sound. And I really wanted to explore that. And I think it was a good move. I've never had any regrets about it. It has been a great experience.
4: Donc, Nicole dit oui, c'était vraiment volontaire de passer à un groupe 100% féminin. Elle était mariée, en fait, au guitariste de Love Me Nuts. Et quand elle s'est séparée, elle et la bassiste, en fait, rêvaient déjà d'un groupe entièrement féminin. Et donc, elle dit que c'était des émotions différentes, qu'elle aimait déjà beaucoup les sons des groupes féminins des années 60 et qu'elle ne regrette pas, que c'était vraiment une bonne avancée pour elle.
0: Et alors, on sait que The Darts, c'est dans la catégorie des rock garage, mais est-ce que tu aimerais définir ta musique d'une façon plus précise?
2: It's very hard for me to categorize music because there are so many influences. You know, I also have another project called Black Violet, you know, has completely different influences also, but to me, I could take a Black Violet song and make it a dark song, or I could make it a dark song and make it a Black Violet song. It's very fluid in the way music works in my

0: that I write these days. Yeah.
1: Okay. Donc pour Nicole, c'est un peu dur de catégoriser son style de musique. Elle parle aussi d'un autre projet qu'elle a avec le groupe les Black Violet, et elle dit que c'est assez fluide en fait entre ce qu'elle peut faire d'un groupe à l'autre, mais que par contre, ce qui est en commun, c'est que tout ça, c'est basé sur du blues à la base. C'est ça la principale composante en fait.
2: Merci Nicole.
3: Maintenant, je vous propose de découvrir la facette musicale de son groupe The Darts avec le titre Are You Down et cet extrait de son avant-dernier album Boomerang qui est sorti l'année dernière en 2024.

évidemment, on a demandé à Nicole Lorraine de participer à la programmation de cette émission en lui demandant de choisir des groupes qui avaient une importance pour elle et son groupe. Le premier choix qu'elle a fait, c'est The Trash Woman avec le morceau Battery que nous venons d'écouter. Et c'est un morceau qui date de 1994. Je vous propose de repartir aux États-Unis avec Nicole Lorraine. Ok, avec The Darts, on peut dire que c'est ton groupe et tu es la leader de ce rock band. Est-ce que maintenant tu te considères aussi en pleine possession de tous les leviers indispensables pour exprimer ta personnalité musicale ?

0: Oh, yes. I'm having a great time with my current lineup in the darts. I've been doing most of the songwriting by myself now for a few years. My new bassist, Lindsay, has given me some song ideas and actually helped me write the new single that is going to be coming out on our next record. But yes, I feel for the first time in my life completely free in both of my bands to just completely write what I feel. And it's a great feeling. I'm writing all the time. I have always written all the time, but now there is a certain freedom in both bands where I can just write what I feel.
1: Elle dit que oui, elle passe des moments super avec les autres membres du groupe et que sa nouvelle bassiste, Lizzie, lui a donné plein d'idées pour le nouveau disque et que ce qu'elle trouve exceptionnel en ce moment, c'est qu'elle a toujours écrit, mais elle a une vraie liberté dans son écriture, que ce soit dans un groupe ou dans l'autre.
2: Il y a quelques mois, tu as changé ton line-up. Là, tu viens juste de nous parler de Lindsay. Donc désormais, tu partages la scène avec cette nouvelle bassiste, avec Becca et puis Ricky. Qu'est-ce qu'elles apportent à ta musique? Là, on a compris que ta bassiste avait donné des idées pour la composition. Est-ce que les autres t'apportent aussi une valeur ajoutée à tes shows, à ta composition?
0: Well, Ricky was the original drummer for the Darts way back in the beginning, and she actually did help me write several songs back in the early days. What she brings to the band now is a very nurturing personality. She helps take care of everybody and everything. She has a great energy behind the drum kit, but also a certain power. She's not as much of a punk drummer as a rock drummer. And so there is maybe the tempos are just slightly slower, but heavier and more powerful. And I think that brings a lot to the stage energy. It elevates the songs to a bigger level instead of just being a fast punk song. And it's also just wonderful to have her on tour. She's a real road warrior who knows how to tour. 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She comes from the Darts label mates on Alternative Tentacles, a band called Spindrift. And she brings a very interesting guitar texture to the both the stage and the recordings. She plays with a lot of vibrato and tremolo. She adds a certain Western feel to it sometimes, a horror feel to it that wasn't there before. Instead of just distortion and fuzz, there's an element of nuance that we didn't have before. There's a touch that a more sensitive touch to it that we didn't have before, that is lending a really interesting depth to the new songs especially, and I'm very anxious for the world to hear these next recordings.
3: Donc Nicole nous parle d'apport de Ricky qui était déjà
2: la batteuse originelle.
3: Voilà, du groupe. Elle nous explique donc qu'elle a déjà aidé pour différentes chansons et qu'elle a une personnalité très forte aussi.
1: Ouais, et assez nourricière en fait. Ouais. C'est elle qui prend soin des autres.
3: Et qu'elle apporte de l'énergie, de la puissance aussi. Elle est plus une batteuse de rock pour elle qu'une batteuse de punk. Ça élève les chansons à un autre niveau.
1: Ça permet aussi de ralentir le rythme. Plutôt qu'un rythme punk, c'est plutôt un rythme rock et elle trouve ça très intéressant.
3: Et pour Becca, c'est aussi une personne très intéressante, que ce soit sur la scène d'ailleurs ou qu'en enregistrement. Elle ajoute du vibrato, du tremolo lorsqu'elle joue, et aussi il y a un côté un petit peu western. Donc la musique, elle est plus nuancée et ça apporte aussi de la profondeur, quelque chose de plus sensible, et ça apporte beaucoup de profondeur à sa musique.
2: Alors toutes les personnes qui s'intéressent à The Darts savent que ton instrument de prédilection, Nicole, c'est l'orgue Farfisa. Peut-être même qu'on pourrait dire que entre cet instrument et toi, c'est une longue, longue histoire d'amour. Après, quand on te regarde sur scène, on se demande si parfois tu as le sentiment de le maltraiter pendant tes concerts. Est-ce qu'il t'arrive de le casser? Et peut-être même que tu te considères comme une Farfisa cascadeuse.
0: Well, the only thing that has ever broken on either my European or my American Farfisa is the leg that faces the audience has sometimes popped off, is broken right off. The metal actually broke. And so one time in New Orleans and one time in Rennes in France, I've had to have the leg reattached by a metal worker. right before the shows. But other than that, I've never really had any work done. It has been the most incredibly well-built machine that you could ever imagine. I visited Ravenna, Italy, where the Farfisa factory is located. They no longer make Farfisas. Now they make, or they no longer make organs. They make doorbells and intercoms. And so, but they obviously make a product that even in 1968 was very much built to last. It still has all the original parts on both of my instruments. It's an incredible machine.
3: Ok, bien. Alors donc la seule chose qu'elle a jamais cassée sur son instrument, ce sont les pieds de l'instrument, ceux seuls qui font face au public. Et ça lui est arrivé une fois à la Nouvelle-Orléans, une fois à Rennes, et donc elle a dû le faire réparer. Mais elle dit que c'est vraiment un instrument qui est très très bien conçu. Ça a été fabriqué en Italie. Elle est même retournée voir l'usine, mais ils font plus du tout ce type de choses maintenant, puisqu'ils font des choses pour les sonnettes. voilà, donc ça n'a rien à voir. Mais donc cet instrument a été construit en 68, comme elle dit. C'était construit pour durer à l'époque, et pratiquement toutes les pièces d'origine, ça n'a pas été modifié.
2: Merci Nicole. Autre morceau des Darts qu'on peut prendre plaisir à écouter, c'est extrait de leur dernier disque qui est une compilation, Nightmare Queens. Bien que ça soit une compilation, il y a deux morceaux inédits. On en a passé un sur une émission précédente. Là, le deuxième, c'est celui qu'on va écouter maintenant qui s'appelle No Love.

0: venons d'écouter The Seeds avec le titre Pushing Too Hard. Et évidemment, c'est un choix de Nicole Lorraine. Et en écoutant ce son très 60s, ça date de 66, eh bien, on voit tout de suite la connivence musicale qu'il peut y avoir entre les Seeds et les Darts. On repart en interview avec Nicole Lorraine et toujours Roselyne et Cecilia à la traduction. Depuis plusieurs années, tes concerts s'enchaînent à un rythme infernal entre les États-Unis et l'Europe. Penses-tu tenir ce rythme indéfiniment? Et as-tu le projet d'aller aussi sur d'autres continents? Je ne sais pas si tu as eu la possibilité de jouer en Afrique, en Amérique du Sud, ou en Australie, ou ailleurs.
1: Not only do I hope to keep it up, but I hope to do more and more. I'm doing now even more concerts with Black Violet. Even when the Darts aren't touring, and honestly, I hope it never stops. I'll be sad if it ever stops. The touring life is exactly what I want to do. I'm very, very grateful. Finally, after a long career where I fought so hard to do it and to make the time for it, now I can finally devote all of this time to it. So that's not something I take for granted. I really love it, and I want to do it as much as possible. As far as other continents, we are definitely trying. We have been trying to get to other continents, but the offers haven't really come yet. For the first time in 2026, we are hoping to go to Japan. And I would really like to see Australia at some point. I don't know what is on the horizon, but definitely the Far East and Australia are something that are on the near horizon, we hope.
2: Donc non seulement elle espère continuer, mais elle espère aussi en faire de plus en plus. Elle espère que ça ne s'arrêtera jamais. Elle est très reconnaissante de pouvoir aujourd'hui dévouer tout son temps à sa passion. Donc elle espère pouvoir jouer sur d'autres continents. Elle aimerait jouer en Australie. Pour l'instant, il y a quelque chose qui serait éventuellement possible au Japon en 2026. Voilà, peut-être le Moyen-Orient, si elle a l'occasion aussi d'y aller un jour.
0: Et tout à l'heure, on parlait de ta connexion très intime avec ton Farfisa, mais sans doute qu'on pourrait dire la même chose à propos de ton smartphone. J'ai jamais vu une personne qui délivrait autant de posts sur Instagram. Je me demande si tu arrives à enlever ton téléphone de ta main.
1: Well, it's not that I set out to post, but it's fun, and I've met a lot of people through those posts. And if something interesting is going on, I like to share it with people, and I love to hear their responses. When I go to shows anywhere in the world, it seems like that's how most people are learning about me and about the music, and they seem to like the look into my life and into my process, and so I like to share it with them. I don't set out to post every single day. I don't have a method or a plan or any sort of schedule for posting. But if something interesting is happening, I will let the world know and see if they're interested. And if they're not, that's fine. But it seems so far like they're interested, so I'll keep doing it. And if the interest drops off, I'll stop doing it. But right now, it just seems like I meet a whole bunch of people I never would have met otherwise through this crazy new medium of social media. It is such a blessing to get to know people. And I know it's not really getting to know them for real, but it's amazing how many of them actually come to the show and come and say hello and know about me, and I know about them, and we are friends in many ways. We know about each other's lives because of these posts. So I think it's a really interesting way to communicate with people.
3: Ok, donc Nicole trouve ça super sympa, très drôle de poster sur Insta. Elle trouve que c'est une façon formidable et que ça lui a permis de rencontrer beaucoup de personnes à travers ses publications, des personnes qu'elle n'aurait peut-être jamais rencontrées autrement. Et elle adore partager ce qu'elle fait, elle adore avoir les réactions des gens aussi, et en fait elle se rend compte que quand elle fait des concerts, qu'il y a beaucoup de personnes en fait qui ont entendu parler d'elle, sa musique, de sa vie, de son travail, grâce à ses publications. Donc elle n'a pas spécialement de méthode, elle fait ça voilà un petit peu au feeling, et elle continuera à le faire tant que ça fonctionne, et elle trouve ce nouveau moyen de communication assez incroyable. Quelque part elle trouve que les gens qui viennent voilà, sont devenus presque des amis
0: via
3: ses publications.
0: Alors je crois que tu ne détestes pas parler de politique un peu, et de par ta formation de juriste, peut-être que tu as un point de vue assez précis pour envisager le futur des États-Unis avec ce président assez outrancier. Comment vis-tu au milieu de toutes ces turbulences ?
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2: Donc elle dit que ben en fait ça lui fait tout drôle aujourd'hui parce que pendant des années en tant que juge on lui a demandé de ne pas voilà exprimer ses opinions politiques et maintenant elle peut les exprimer ouvertement. Elle est dégoûtée, dit-elle, de ce qui se passe aux États-Unis et avant elle avait pour objectif de déménager en France. Ça ne s'est pas fait mais elle a toujours pour objectif de quitter les États-Unis aujourd'hui. Pour elle l'Europe fait mieux. Elle est impressionnée parce qu'elle a des amis, des petits amis, des contacts professionnels qui lui disent ce qui se passe en Europe et elle dit que elle est bien consciente que tout n'est pas parfait en Europe, mais en général, il y a plus de sens de justice sociale, d'égalité, de partage des ressources. Pour elle, le capitalisme a ses bons aspects, ses mauvais aspects, mais elle dit que c'est épuisant, que c'est très très inconfortable si on ne peut pas entrer en compétition. Ça laisse beaucoup beaucoup de gens sans ressources. Et selon elle, l'Europe prend davantage soin des personnes vulnérables et que c'est très très important de ne laisser personne sur le bas-côté.
0: Bon, je vous propose un troisième morceau des Darts, extrait de l'album Boomerang, là encore, et le morceau s'appelle Liar.

0: venons d'écouter Plague Vendor. Alors là, c'est un groupe que je ne connaissais pas et c'est Nicole qui nous l'a. Ouais, c'est Nicole Lorraine qui nous l'a recommandé. Le morceau s'appelait New Come Down et c'est extrait d'un album qui s'appelle By Night de 2019. Allez, on se met une dernière partie d'interview avec Nicole Lorraine qui va nous dire au revoir assez rapidement. Avant de se quitter, Nicole, j'ai une dernière question. Tu nous as parlé un petit peu de ton nouveau groupe, de ton nouveau projet Black Violet que tu as mis en place très récemment. Est-ce que tu peux nous en parler un petit peu plus et nous dire pourquoi Black Violet a deux I dans son nom ?
1: Well, Black Violet is a style of music that I have always listened to in my spare time, even though I play a lot of garage rock and a lot of classical music and jazz and other things. I love the sound of trip hop and vintage jazz sounds and the combination of both together was something I always wanted to try. And so I have been having a great time writing songs that sound like an old jazz standard song, but with modern beats underneath it, trip hop and hip hop beats underneath it. It makes the whole thing in my mind, very accessible to a lot of different audiences, where the garage rock seems to have more of a niche audience. This Black Violet thing has really started to take off in a lot of places and a lot of categories of music that I didn't expect, and I'm really, really happy about that. As far as having the two eyes in violet, I needed to have a twist on the name in order to get the website. So that's where the two eyes came from.
2: Bien, alors ce nouveau projet Black Violet, c'est un style de musique en fait qu'elle a toujours écouté. Donc c'est à la fois du trip hop et du jazz vintage. Donc c'est une combinaison de tout ça. Elle a toujours voulu essayer de mélanger ces nouveaux sons avec du jazz plus ancien. Et donc elle se rend compte que c'est quelque chose de plus accessible pour le public et que ça démarre bien. Très contente du début, des retours qu'elle a. Et elle dit par rapport à un groupe comme The Darts, que du garage rock, c'est plus niche et que son nouveau projet apparemment pourrait s'ouvrir à un public un peu plus large. Et quant aux deux I, ben en fait c'était un petit tour de passe-passe, hein. Il fallait faire un site web et voilà, donc pour avoir un site accessible, mais il a fallu rajouter un deuxième I. Voilà.
0: Nicole, on te remercie beaucoup. C'était très très cool de pouvoir te parler comme ça pendant tout ce temps.
1: All right, thank you all. That was wonderful. All right, à bientôt.
0: Ah ben, quel beau français. Mais si tu veux vivre en France, il va falloir faire d'autres progrès en français.
1: Oui, j'espère.
0: OK, Nicole.
3: OK, bye bye.
0: Bonne journée. Okay, bye bye.
2: Bye bye, bye, bye, thank you. Bye bye.
0: Bon, encore merci à Nicole d'avoir partagé son temps avec nous. Bon, évidemment, on fait un concert le 14 novembre à la Maison de Bégon à 20h30. Vous pouvez prendre encore vos places, hein, évidemment, sur maisonsdebegon.com. Aucun problème, vous pourrez venir le soir même. Il y aura de la place, c'est sûr. The Darts ne sera pas le seul groupe. Évidemment, nous aurons un groupe en première partie qui vient de Tours. Il s'appelle The... parce qu'il y a deux E. Vibra Fingers. Et on va écouter Don't Push Me Ashol. Et c'est le titre de l'album. Tout de suite, vous sentez le côté humoristique qu'il peut y avoir aussi dans

0: On se dit à bientôt. Avant, n'oubliez pas, on redit une énième fois le 14 novembre. Et comme on aime beaucoup les Vibra Fingers, eh bien, on écoute un deuxième titre de leur dernier album qui est sorti en 2025, Swinging Ghoulies. Bye bye, everybody.
1: Salut tout le monde.

bonne surprise. Il nous reste quelques secondes, alors on en profite pour se dire au revoir sur quelques notes de The Darts avec le morceau My Way. Évidemment, rien à voir avec Sinatra et Claude François. 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

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On tombe toujours pile sur la musique qui nous trottait tout au fond. 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
2: Bonjour à toutes et à tous. C'est l'heure de se retrouver pour une heure de musique metal, hardcore, rock et leur dérive sur Core & Co Radio. C'est PJ à l'antenne et pour cette huitième émission de la saison, j'ai prévu de vous faire écouter du sludge, du rock, du black, du rap metal, de l'électro-hardcore et d'autres joyeusetés. Comme chaque mois, on va démarrer par notre groupe du mois en lien avec le webzine Core & Co. Et pour mars 2026, on met à l'honneur un groupe qu'on suit déjà depuis un sacré moment, un collectif qu'on adore et qui revient avec un tout nouvel album. Je veux parler de Krav Boca. Pour ceux qui ne connaissent pas encore, Krav Boca, c'est un collectif formé à Toulouse en 2014 avec des membres d'origine française, grecque et marocaine. Et quand je dis collectif, c'est parce qu'on a affaire à 8 membres sur scène, dont 2 chanteurs, un mandoliniste, un batteur, un guitariste et des performeurs qui font de la pyrotechnie et même du cerceau aérien. Le tout cagoulé et maquillé. Autant dire que le spectacle live est totalement dingue. Musicalement, on est dans le punk rap militant avec des influences aussi bien des Beastie Boys et des Berruriers Noirs que de Rage Against the Machine. Le tout saupoudré de sonorités méditerranéennes grâce à la mandoline et haute souras. Et c'est justement ce mélange improbable qui fait la force du groupe. Le lien avec les Berruriers Noirs, il est encore plus fort sur ce nouvel album Drapeau Noir qui sort le 13 mars puisque le single éponyme a été enregistré en featuring avec Laurent, le légendaire guitariste des Berrues. Le groupe enchaîne les albums depuis ses débuts, hein, 10 sorties en un peu plus de 10 ans, et ce nouveau Drapeau Noir est annoncé encore plus punk, encore plus abrasif, encore plus rageur que ses précédents. C'est militant, c'est fédérateur, c'est le genre de musique DIY qu'on défend à fond sur Core & Co, et on est fiers de les mettre en avant ce mois-ci. Core & Co Radio saison 13, émission 8, c'est parti !

On va enchaîner avec un titre qui va vous secouer un petit peu les esgourdes, et c'est le moins que l'on puisse dire. Blood est un groupe belge néerlandophone, et sa particularité, c'est que c'est une affaire de famille. Les frères Toon et Tuur Soote, avec leur sœur Fieke, ont monté ce trio ensemble. Chacun sa manière de contribuer à la fierté du nom familial. Leur EP Tranen, qui veut dire larme en néerlandais, est sorti le 24 octobre dernier chez Dunk Records, et autant vous prévenir tout de suite, c'est pas fait pour bercer vos soirées au coin du feu. Avec une formation très minimaliste, synthé, guitare, batterie et voix, le son se veut brut, direct, dans ta face. On est dans un style qu'on pourrait qualifier d'électro-hardcore minimaliste, un cousin lointain de Daughter sans plus brutal, plus sombre, plus criard. C'est malsain, c'est violent, mais c'est étrangement cathartique. Ça commence avec un bruitisme malaisant, un rythme haletant, des sons saturés qui percutent, et ça ne fait que monter en agressivité au fil de cette EP dure, violent, mais qui fait un bien fou une fois qu'on accepte de se laisser porter. Et après ça, on changera de registre et on partira du côté du Canada pour s'écouter un morceau de Sumo Psycho. Leur nouvel album Neon Void est sorti le 24 octobre dernier, cette fois en autoproduction sur leur label Psycho City Records, après avoir quitté Napalm Records pour reprendre les choses en main. Et c'est pas parce qu'ils ont quitté une grosse écurie que le résultat est moins bon, bien au contraire. C'est une fois de plus une sacrée usine à tubes, avec Sky Sweetnam au chant et Matt Drake aux manettes. On est dans l'électro néo-pop metal. Oui, je sais, rien que le nom du style pour rebuter plus d'un métalleux pur et dur. Mais on a des riffs néo, flirtant parfois avec le djent, un chant féminin qui va du sex appeal pop aux grunts les plus extrêmes, des boucles électro-flashy et des mosh parts qui mettent tout le monde d'accord. Et si on accepte ce mélange, on apprécie rapidement les titres de cet album de Sumo Psycho, dont on écoutera le titre Boring juste après Blood.

Allez, on reste dans le côté rentre dedans, mais on va se faire un gros flashback dans les 90s avec le retour de Clawfinger. Et oui, les Suédois sont de retour avec un 8e album intitulé Before We'll Die, sorti le 20 février dernier chez Raining Phoenix, et ce 19 ans après leur dernier disque Life Will Kill You. Après quelques singles qui pouvaient faire peur, ce nouvel album est en fait très sympa. Et au-delà de la formule classique, du flow vindicatif de Zach, des riffs simples mais imparables et des refrains qui marquent, le groupe nous propose aussi de belles surprises, hein, des effluves blues redneck sur Fucking Disgrace, des épices électro-orientales sur Kill the Dream et même un journal de bord lounge hip-hop sur Perfect Day. Bref, c'est toujours aussi énergique et ça fait du bien. Ensuite, on va rester dans les gros noms et les gros retours, puisque Rob Zombie a sorti le 27 février dernier chez Nuclear Blast, The Great Satan, son 8e album solo. Et il y a une grosse nouvelle sur ce disque, hein, le retour du guitariste originel Mike Riggs et du bassiste Blasco, aux côtés du fidèle batteur Ginger Fish. Et ce son ancien a véritablement apporté une nouvelle vie au groupe, parce que ce Great Satan est tout simplement le meilleur album de Rob Zombie depuis des lustres. Un retour aux racines, plus agressif, plus heavy, plus industriel que les dernières sorties, qui avaient un peu déçu, hein, faut avouer. Alors que là, les trois singles Punks and Demons, Ethan Days et I'm a Rock'n'Roller avaient déjà montré que le bonhomme était en forme. Mais le reste de l'album est du même acabit, riff gras et imparable, sample de films d'horreur, une batterie qui ne laisse aucun répit et la voix de zombies hurlée et théâtrale à souhait. C'est simple, hein, si vous aviez décroché du wagon Rob Zombie ces dernières années, bah, c'est le moment de remonter dedans. Allez, c'est parti pour Clawfinger, puis Rob Zombie.

Ok, après ces gros retours de groupes bien connus, on va partir du côté de la Belgique, à Liège plus exactement, pour un groupe qu'on adore sur Korenko, Hit Hit Anita. Leur nouvel album Hi Hi Ha Ha est sorti le 30 janvier dernier chez Vicious Circle et c'est encore une fois une réussite. Des titres comme Beef Up, Social Dodger ou Cassovary proposent du Hit Hit Anita pur jus, mais le groupe va plus loin avec un Modern Architecture éreintant et superbe, un Lion Tamer d'une douceur dangereuse, un Bimb qui marie des Beastie Boys à Fugazi et un Trevor qui sublime le post-hardcore des années 90. Je vais pas vous parler de tous les titres, mais Hit Hit Anita essaie de varier son propos et c'est tant mieux. On remet une pièce sur le groupe qui n'a pour le moment aucun faux pas dans sa discographie. Allez, on s'écoute tout de suite leur titre Lion Tamer.

Allez, retour en France pour le titre suivant avec Dirty Rodeo et leur album At Least We Try, sorti le 13 février dernier sur le label au nom magnifique En soirée, je danse pas. Le duo de frangins envoie un rock grungy nerveux dès les premières secondes de Paralyzed. Une rythmique énergique, des arpèges sautillants mais dissonants, puis les riffs saturés qui se jouent en moulinant des bras, et le chant bicéphale construit sur un jeu de réponse permanente maintient une tension constante. Mais l'album ne se cantonne pas au rock grungy, on a aussi des éléments post-rock poppy à la Totoro, des passages post-hardcore façon Birds in a Row sur Summer par exemple, et une énergie solaire et insouciante qui alterne avec la rage et la nervosité. Bref, c'est un excellent album varié pour Dirty Rodeo, et vous allez le découvrir avec leur titre Paralyzed. Et juste après, on enchaînera avec un titre qui devrait également ravir vos esgourdes, signé Fatima. Alors Fatima, pour ceux qui ne connaissent pas, est un trio parisien qui en est déjà à son cinquième album, Primal, sorti le 3 février dernier chez Black Robs Records, enregistré au Swanson Studio. Et donc pour ceux qui suivent le groupe, à l'inverse, cet album continue d'alimenter leur bestiaire. Après le batracien dépressif, le vélociraptor, l'alien baveux de Eri, c'est un gros Bigfoot prêt à vous tartiner la tronche qui orne la pochette, toujours fabriqué en mode DIY avec des figurines en résine et des compositions photos bien pensées. Alors où tout le monde génère ses pochettes à l'IA, hein, franchement ça force le respect. Musicalement, on est toujours dans ce mélange rock, grunge, sludge et doom qui fait la force du groupe, avec ses accents orientaux toujours présents mais un peu plus dilués, plus incorporés, comme un clin d'œil au groupe lui-même. Fatima donne l'impression de pondre des titres incroyables sans s'en rendre compte, un groupe qui pose son truc comme si de rien n'était alors que le résultat taquine la perfection. Si Eri avait un peu déstabilisé, ce Primal remet les pendules à l'heure et c'est clairement un de leurs meilleurs disques. Allez, on s'écoute Dirty Rodeo puis Fatima sur Core & Co Radio.

Changement radical d'ambiance pour le titre suivant. Direction le black metal expérimental avec Vornir et leur album Have Adenfard Kront, sorti le 22 août dernier chez Amorphati Productions. Alors accrochez-vous, hein, parce que derrière ce projet, on retrouve des musiciens issus de formations comme Mr. Ming, Soland Varma, Arsmu ou encore Collier d'Ombre. Autant dire que le pédigré est costaud. Le Quatuor est international avec un Suédois, un Islandais et deux Américains. Et leur premier album a été écrit entre 2011 et 2015, puis enregistré entre 2015 et 2024. On pourra pas dire qu'ils ont pressé les choses. On est assurément dans le black metal avec son lot de riffs en trémolo, de blast beat, d'ambiance lugubre et de chants dignes d'un Uruk-hai. Mais les éléments expérimentaux sont là aussi, plus discrets et subtils dans des structures souvent tortueuses et des guitares légèrement dissonantes. On côtoie parfois le psychédélisme de Ranci Padoudou ou du dark ambiante, sans jamais se départir d'une radicalité totale. C'est un disque qui ne s'offre pas immédiatement, hein, mais qui s'installe minutieusement à mesure des écoutes. Et ça, sur Core & Co, on adore. On s'écoute donc Vornir.

Alors, le titre suivant, c'est un gros morceau. Et quand je dis gros morceau, je pèse mes mots. Puisqu'on va parler de Converge et de leur 11e album Love Is Not Enough, sorti le 13 février dernier chez Deathwish, enregistré au God City par Kurt Ballou. 35 ans de carrière quand même pour Converge et un dernier vrai album qui remontait à près de 10 ans, en mettant de côté la collaboration avec Chelsea Wolfe. Autant dire que ce nouvel opus était attendu au tournant. Et alors, verdict, et bien c'est un bon album. Hein. La patte Converge se reconnaît immédiatement, notamment celle qui s'est développée à partir de Axe to Fall, un peu plus métallisé et mélodique, un peu moins chaotique, avec des structures plus lisibles, mais on retrouve le hardcore rentre-dedans qu'on connaît, avec ce son reconnaissable entre mille. Alors c'est sûr, on n'a plus l'effet waouh qu'on pouvait avoir avec Converge il y a quelques années, mais franchement, ça reste du très bon Converge, et surtout quand on les voit en live, ils roulent toujours dessus comme personne. Bref, on ne boude pas notre plaisir et on s'écoute leur titre, Make Me Forget You.

Et voilà, on arrive à la fin de cette émission et c'est donc l'heure du titre Oldie. Et aujourd'hui, on va repartir en 2010 pour s'écouter un morceau d'un groupe qui ne ressemble à aucun autre, à un groupe fantastique dont plus personne ne parle alors qu'il y aurait tant à en dire, Harvey Milk. A Small Turn of Human Kindness est sorti chez Hydrahead et c'est malheureusement leur dernier album. Harvey Milk, c'est du sludge, oui, mais du sludge orchestral, du blues funèbre, du drame et de la lumière. La voix de Creston Spears, tout le désespoir qui en sort n'a d'égal que les cris de sa guitare. Les riffs se répondent et se mélangent entre cycles de vie et de mort. Et au milieu de tout ce désespoir, il y a aussi de la lumière, quelque chose de glorieux qui réchauffe un peu la face avant une énième résignation. Ce disque est peut-être leur plus cohérent et si vous ne connaissez pas Harvey Milk, c'est peut-être sur celui-ci qu'il faut foncer. On se quitte donc sur un morceau de Harvey Milk tiré de A Small Turn of Human Kindness, sorti en 2010 chez Hydrahead. Et moi, je n'ai plus qu'à vous dire à très bientôt sur Core & Co Radio. Ciao !

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Ok, j'ai demandé à Scred de faire une instru simple, parce que je vais dire des trucs simples, parce que vous êtes trop cons. Ok, simple, basique, basique.

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